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2: Julien Coquel-Rohem.
0: Bonjour à toutes et tous. À la une de l'actualité, Israël, où Bezalel Smotrich affirme être visé par un mandat d'arrêt de la CPI. Le ministre des Finances d'extrême droite annonce en représailles avoir signé l'ordre d'évacuation d'un village bédouin proche de Jérusalem, une mesure souvent citée comme une ligne rouge par l'Union européenne. Dans l'actualité également, l'alerte de l'OMS sur l'ampleur et la rapidité de l'épidémie d'Ebola. Reportage en RDC à Bounia, dans l'Itourie, où la population se met aux gestes barrières. Et puis un soutien de l'Union européenne aux agriculteurs sur fond de guerre au Moyen-Orient. La Commission européenne débloque des fonds face à la flambée des prix, notamment des engrais. Elle se dit dans l'impossibilité de commenter les spéculations. La réaction de la Cour pénale internationale à La Haye, alors qu'en Israël, l'un des ministres les plus radicaux du gouvernement a jeté hier un pavé dans la mare. Alors que depuis 2024, le Premier ministre Benjamin Netanyahou et l'ancien ministre de la Défense Yoav Gallant sont visés par des mandats d'arrêt internationaux de la CPI pour soupçon de crimes de guerre et de crimes contre l'humanité à Gaza. Le ministre des Finances d'extrême droite, Bezalel Smotrich, également ministre au sein du ministère de la Défense, affirme à son tour, sans preuve pour l'instant, être visé par un mandat d'arrêt. Fervent défenseur de l'annexion totale de la Cisjordanie occupée, coutumier des propos haineux, comme lorsqu'il estimait qu'il pouvait être justifié et moral d'affamer les civils à Gaza, Bezalel Smotrich a annoncé dans la foulée ce mardi avoir signé un ordre d'évacuation visant le village bédouin de Khan al-Ahmar, en Cisjordanie occupée. Une décision unilatérale qui sonne comme un défi à la communauté international, Michel Paul.
3: C'est le retour d'un dossier hautement sensible embourbé dans les méandres judiciaires depuis 17 ans. Khan al-Ahmar, ce village de tentes et de tôles situé à l'est de Jérusalem, est redevenu le symbole d'un bras de fer idéologique. D'un côté, les organisations de colons exigent la démolition au nom de la loi israélienne. De l'autre, les habitants des Bédouins et les ONG dénoncent un nettoyage ethnique et un désastre humanitaire. Mais l'annonce de Bezalel Smotrich reste avant tout un coup de force politique. Légalement, une telle évacuation dépend du Premier ministre et de l'armée. Surtout, elle intervient dans un contexte de tension maximale avec les instances internationales comme la CPI. Le ministre d'extrême droite assume la confrontation et lie directement ce dossier aux pressions judiciaires mondiales qui visent l'exécutif israélien.
4: L'émission de mandat d'arrêt contre le Premier ministre est une déclaration de guerre. L'émission de mandat d'arrêt contre le ministre de la Défense et contre le ministre des Finances est une déclaration de guerre. Et face à une déclaration de guerre, nous répondrons par la guerre. Je le promets à tous nos ennemis, ce n'est que le début.
3: Une rhétorique offensive qui s'accompagne de menaces d'effets concrets sur le terrain. Reste à savoir si Benjamin Netanyahou donnera son feu vert. Un passage à l'acte à Khan al-Ahmar provoquerait une crise majeure avec l'Union européenne, qui a toujours qualifié cette perspective de ligne rouge. Michel Paul, Jérusalem, RFI.
0: Dans la région, les nouvelles menaces de Donald Trump contre l'Iran. Le président américain menace de nouveau de frapper le pays faute d'un accord. Alors que le Qatar appelait hier à donner plus de temps à la diplomatie, Donald Trump entretient le flou sur le délai qu'il serait prêt à accorder à Téhéran pour revenir à la table des négociations 2 ou 3 jours, ou peut-être au début de la semaine prochaine. Téhéran menace en retour d'ouvrir de nouveaux fronts contre les États-Unis en cas de nouvelles frappes, alors que le vice-président américain J.D. Vance évoque de bons progrès dans les discussions. À la une également, l'OMS qui alerte sur l'ampleur et la rapidité de l'épidémie d'Ebola. Alors que la République démocratique du Congo dénombre 136 décès probables et 543 cas suspects, et que l'Ouganda fait état d'un cas suspect et d'un mort, l'Organisation mondiale de la santé doit annoncer aujourd'hui ses recommandations pour lutter contre la propagation. La riposte s'organise aussi dans l'épicentre de la contagion, la province de l'Itourie, dans le nord-est de la RDC, où les premiers cas ont été signalés la semaine dernière. Hier mardi, plus de 16 tonnes de kits et de médicaments ont été réceptionnés à Bounia, le chef-lieu de la province, où les habitants s'organisent. Alexandra Brangeon.
5: Depuis lundi, les différentes radios de la ville diffusent des messages de sensibilisation en langue locale. Lavez-vous les mains, portez un masque, évitez de vous serrer la main. La population prend ses consignes très au sérieux, explique un habitant, selon qui plus de la moitié des gens dans la rue portent un masque, y compris les chauffeurs de moto, ajoute-t-il. Les écoles sont restées ouvertes. Là aussi, les consignes sont appliquées à la lettre, explique Marthe Dévé, mère de 4 enfants.
6: Là où mes enfants étudient, on a exigé les masques. Tous, ils ont mis de dispositifs de lavage des mains. Il y a le thermomètre à l'entrée d'ailleurs pour prélever les températures. Et puis, ils ont aménagé des salles supplémentaires pour que les enfants ne soient pas entassés.
5: Le lavage de mains a été renforcé dans les établissements scolaires, les administrations, les bureaux, les banques. Mais l'épidémie a provoqué une flambée des prix, déplore Jean Bosco Kisoke de la société civile.
7: Par exemple, le cachinet qui se vendait à 500 francs au marché, maintenant ça se vend au prix double, à 1000 francs. Les désinfectants qui étaient à 4000 francs, vous trouvez maintenant à 8000 francs et à 10000 francs. Or, par rapport au coût de la vie, c'est un peu compliqué. Et surtout, on ne va pas demander à une personne déplacée qui n'a pas d'argent d'acheter un désinfectant à ce prix-là.
5: Cette hausse des prix complique les efforts de riposte, ajoute-t-il, notamment pour les plus vulnérables économiquement. Les acteurs humanitaires craignent notamment une propagation du virus dans les différents sites de déplacés autour de Bounia, qui accueille plusieurs dizaines de milliers de personnes.
0: Alexandra Branjon, et malgré l'épidémie d'Ebola, l'équipe de football de la RDC pourra bien participer à la Coupe du Monde 2026. L'annonce hier de Washington, alors que les États-Unis ont annoncé lundi l'interdiction d'entrée dans le pays des ressortissants étrangers passés par la RDC, l'Ouganda et le Soudan du Sud au cours des 21 derniers jours. Les États-Unis, dont les pressions à l'encontre de l'Union européenne semblent avoir fonctionné, l'UE est parvenue cette nuit à un compromis pour mettre en œuvre l'accord commercial conclu l'an dernier avec Washington, alors que Donald Trump menaçait de nouveaux droits de douane faute d'une application d'ici le 4 juillet. À Bruxelles, toujours la Commission européenne a quant à elle annoncé hier un soutien exceptionnel aux agriculteurs face à la flambée des prix des engrais et du pétrole. L'UE importe 40% de ses engrais et la guerre au Moyen-Orient a encore dégradé une situation déjà difficile. Aurélien de Vernois.
8: 70% d'augmentation depuis 2024, 40% depuis le mois de mars concernant la seule urée, l'un des engrais les plus importés en Europe. C'est un vrai vent de panique qui s'est emparé des agriculteurs, d'où la rapidité de la Commission pour réagir et ses annonces sonnantes et trébuchantes du commissaire européen à l'agriculture et à l'alimentation, Christoph Hansen. Tout d'abord, un plan à court terme, essentiellement financier, avec une aide en 2 volets, plus de 200 millions d'euros issus du fonds de réserve agricole de l'UE et potentiellement 200 millions supplémentaires à voter lors du budget rectificatif de l'Union en juin. Sur le long terme, la Commission souhaite encourager la production intérieure d'engrais, notamment organiques, avec un allègement des règles sur l'utilisation de certains déchets agricoles riches en nitrates. Une hérésie écologique selon certains députés, d'autres déplorent au contraire le refus de suspendre la taxe carbone aux frontières de l'UE, mais ce serait affaiblir des pans entiers de l'industrie européenne selon Christoph Hansen. Reste que l'aide financière débloquée ne devrait couvrir qu'une fraction du surcoût attendu par les agriculteurs, déjà sous pression face à des prix de vente historiquement bas dans certains secteurs comme le blé.
0: Aurélien de Vernois. En bref, une rencontre avec celui qu'il appelle son bon ami de longue date, Vladimir Poutine, doit rencontrer dans les prochaines minutes le président Xi Jinping à Pékin. On appelle notre correspondante Cléa Broadhurst dans le journal de 4 heures temps universel. Et puis quand l'IA bouleverse le marché du travail, hier la banque Standard Chartered a annoncé la suppression de 7000 effectifs d'ici 2030. La maison mère de Facebook, Meta, dit vouloir se séparer de son côté de 10% de ses 80 000 employés, avec toujours la même raison invoquée, une nouvelle organisation orientée vers l'intelligence artificielle. Est-ce une fatalité ? Jean-François Deldon est président de la start-up Yakadata spécialisée dans l'IA.
9: On n'est pas tous menacés parce qu'on travaille devant un ordinateur, surtout si on a une capacité de jugement qu'on met à profit tous les jours. Donc à la fois, faut pas être aveugle et oui, il va y avoir des réorganisations de l'emploi sur un certain nombre de tâches. Je suis pas sûr que ça aille aussi vite que ce qui est annoncé. Ce qui est sûr, c'est que l'IA va amener des repositionnements, des réorganisations de pas mal de domaines et de métiers. Après, à l'heure actuelle, il y a encore pas mal d'entreprises qui mettent ça sur le dos de l'IA ou de la course à l'IA. Non pas parce que l'IA remplace directement les postes, mais parce que dans leur stratégie, ils supposent que ça va être le cas. parce qu'on voit déjà quand même des entreprises qui ont licencié à cause de l'IA, qui ont fini par réembaucher. Je pense qu'il y a une partie des choix qu'on va faire avec l'IA qui sont des choix presque de l'ordre sociétaux ou politique. Par exemple, quand on décide de pas remplacer son directeur financier parce qu'on se dit il y a une IA qui peut prendre le relais, là pour le coup, c'est un choix que fait l'entreprise. Donc là, c'est pas un choix finalement qui est dicté par la technologie, c'est l'entreprise qui doit se saisir du sujet et des fois même la société dans son ensemble, voire le politique, pour dire ok, quelle place on laisse à l'IA.
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2: 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Actualité internationale sur RFI avec Gaëtan Plenet. Bonjour Gaëtan.
3: Bonjour Edouard, bonjour à tous.
2: Midi à Pékin, la Chine justement, dès le début de votre journal.
3: Car c'est là que se trouve le président russe, Vladimir Poutine. Il rencontre en ce moment son homologue chinois, Xi Jinping. On va parler des enjeux de cette visite. On va aussi parler de l'épidémie d'Ebola en République démocratique du Congo. Déjà 136 décès probables et 3 candidats vaccins actuellement en développement pour cette souche Bundibugyo. Dans l'actualité également, Peter Madiar en Pologne. C'est son premier déplacement à l'étranger depuis qu'il est devenu le nouveau Premier ministre hongrois. Et puis on sera à Séoul, où le Centre Pompidou s'apprête à ouvrir un musée. L'entretien a commencé il y a une petite heure maintenant à Pékin. Le président chinois Xi Jinping reçoit son homologue russe Vladimir Poutine. Il est arrivé hier dans le pays, une semaine seulement après la venue d'un autre président, celui des États-Unis, Donald Trump. Bonjour Claire Broadhurst.
4: Bonjour Gaëtan, bonjour à tous.
3: Vous êtes notre envoyé spécial permanente à Pékin, où vous suivez donc cette visite de Vladimir Poutine au Palais du Peuple. Une visite, Cléa, très symbolique dans un contexte international sous très haute tension.
4: Exactement, Vladimir Poutine vient à Pékin avec un objectif clair, consolider une relation devenue essentielle pour Moscou. Depuis l'invasion de l'Ukraine et les sanctions occidentales, la Russie dépend de plus en plus de la Chine pour ses exportations d'énergie, ses débouchés commerciaux et l'accès à certains composants technologiques indispensables à son industrie. Alors au cœur des discussions, pétrole, gaz et sécurité énergétique. Moscou espère notamment faire avancer le gigantesque projet du gazoduc Power of Siberia 2, destiné à rediriger vers la Chine une partie du gaz autrefois vendu à l'Europe. La crise au Moyen-Orient et les tensions autour du détroit d'Ormuz rendent ce projet encore plus stratégique pour Pékin, qui cherche à sécuriser ses approvisionnements énergétiques. Mais c'est vrai que derrière les grandes déclarations d'amitié, la relation sino-russe reste profondément déséquilibrée. La Chine pèse désormais bien davantage économiquement et Pékin veille à ne pas devenir trop dépendante de la Russie. Car Xi Jinping cherche aussi à préserver un dialogue stable avec Washington après la visite, vous le disiez, de Donald Trump. Pékin tente donc de jouer, si vous voulez, sur plusieurs tableaux, partenaire stratégique de Moscou, interlocuteur des États-Unis et puissance centrale d'un nouvel équilibre mondial plus multipolaire, Gaëtan.
3: Merci, Claire Broadhurst, en direct de Pékin, où vous suivez donc cette visite. Selon des médias russes, le président russe Vladimir Poutine a salué devant Xi Jinping la dynamique forte et positive de la coopération entre les deux pays. On le disait, cette visite de Vladimir Poutine à Pékin, elle suit donc celle de Donald Trump la semaine dernière. Avec Xi Jinping, ils ont notamment parlé de Taïwan, cette île revendiquée par la Chine comme faisant partie intégrante de son territoire. Pékin plaide pour que les États-Unis cessent leur livraison d'armes à Taipei. Trump, lui, a suggéré que ces ventes puissent servir de levier de négociation avec les autorités chinoises. Mais l'avenir de Taïwan ne peut être décidé par des forces étrangères, ni être pris en otage par la peur, la division ou des intérêts à court terme. Voilà ce que déclare ce matin le président taïwanais Lai Ching-te à l'occasion d'un discours d'anniversaire 2 ans après sa prise de poste. Se laver régulièrement les mains, ne plus serrer celles des autres pour se dire bonjour et puis de manière générale limiter les contacts au maximum. Voilà quelques-uns des gestes barrières utiles à rappeler alors que l'épidémie d'Ebola prend de l'ampleur en République démocratique du Congo. Déjà 136 décès probablement dus au virus ainsi que 543 cas suspects. Suspects car il est toujours très difficile de pouvoir confirmer des échantillons en laboratoire, des échantillons d'ailleurs eux-mêmes difficiles à obtenir et à acheminer vers les structures d'analyse sanitaire. En tout cas, l'Organisation mondiale de la santé met en garde sur l'ampleur et la rapidité de cette épidémie. L'OMS qui, ce matin, doit donner ses recommandations pour lutter contre la souche Bundibugyo. Elle intrigue autant qu'elle fait peur, Jérémy Lanche.
5: Cette souche a déjà provoqué 2 épidémies. La première en 2007 dans le district de Bundibugyo en Ouganda, d'où elle tire son nom. La deuxième en RDC en 2012, pour en tout quelques 70 morts connus. Cette souche serait en effet moins mortelle que la forme Zaïre d'Ebola, la plus répandue et aussi la plus virulente. Toute la question, c'est maintenant de savoir si les seuls vaccins existants contre Ebola, c'est-à-dire contre la forme Zaïre, peuvent aussi protéger contre la forme Bundibugyo. Un vaccin, le RVBO, fabriqué par l'américain Merck, pourrait être de cela. Face à l'urgence, l'OMS a le choix. passer outre les précautions d'usage et le recommander, ou bien demander des essais cliniques en urgence. Lors de la dernière grande flambée d'Ebola en RDC en 2018, il avait fallu 2 ans pour contrôler l'épidémie, alors que le vaccin était déjà disponible. Jérémy Lange, Genève, RFI.
3: Et au total, 3 candidats vaccins sont actuellement en développement pour cette souche Bunibungio. C'est ce que nous dit l'Africa CDC, l'agence sanitaire de l'Union africaine. Son directeur général, Jean Kaseya, est en visite en RDC, où il a annoncé un appui d'$1 million pour soutenir le déploiement des experts et du personnel soignant. Mais il prévient, malgré ces avancées, il va falloir du temps avant l'homologation d'un vaccin.
6: J'ai organisé une réunion de tous les experts mondiaux le 16 mai et mon directeur de la recherche est en réunion avec le groupe technique pour voir comment on accélère surtout les vaccins Merck, RVBO. Et ça, c'est le vaccin le plus prometteur. Mais je dois être très clair avec les gens. Nous ne pouvons pas attendre un vaccin avant les 4-5 mois. Il y a des procédures techniques qui prennent du temps. On appelle ça les GMP, on appelle les clinical trials. Ça prend du temps, mais on est en train d'avancer. Pour la première fois, avant décembre cette année, on va se dire que s'il y a une autre épidémie de Bunibugyo, on aura le vaccin. Et c'est à cela qu'on s'attelle. On a prouvé que fermer les frontières n'est pas une mesure de santé publique. Et ce dont les pays ont besoin, le Soudan, l'Ouganda et la RDC, ils ont besoin de beaucoup plus d'appui pour renforcer leur système de diagnostic, système de surveillance et aussi pour permettre à ce que nous puissions casser la chaîne de transmission. C'est cela que les Occidentaux doivent nous donner.
3: Des propos recueillis par Pascal Moulégois. Face à cette épidémie, le Royaume de Bahreïn annonce interdire l'accès à son territoire aux voyageurs étrangers venus du Soudan du Sud, de la RDC et de l'Ouganda. Ça restera en vigueur 1 mois. Les États-Unis ont fait la même chose lundi pour les non-américains qui se seraient rendus dans ces pays au cours de ces 3 dernières semaines, avec une exception quand même pour les footballeurs congolais qui doivent participer au mondial qui débute le mois prochain, notamment sur le sol américain. Ils vont pouvoir venir, oui, mais si l'un des léopards est effectivement passé par la RDC pendant les 21 jours précédant son arrivée aux États-Unis, eh bien il devra se plier à un strict contrôle sanitaire, une exception qui ne s'appliquera pas aux supporters congolais. 21 jours, on le disait, parce que c'est le temps d'incubation pour le virus Ebola. Sachez que si vous avez des questions sur cette épidémie, eh bien vous pourrez les poser tout à l'heure dans la première partie d'Appel sur l'actualité avec Juan Gomez. Et c'est le professeur Jean-Jacques Mouyembe qui vous répondra, directeur de l'Institut National de Recherche Biomédicale de Kinshasa et co-découvreur du virus Ebola. Rendez-vous après le journal de 8h en temps universel. C'est ce qu'on appelle souffler le chaud et le froid. Et c'est signé Jay Givens, le vice-président américain. Il fait état, je cite, de bons progrès dans les discussions avec l'Iran pour mettre fin à la guerre. Mais il le dit aussi, les États-Unis ont le doigt sur la gâchette. Donald Trump, lui, affirmait quelques heures plus tôt donner 2 ou 3 jours à Téhéran pour trouver un accord. L'armée iranienne promet, elle, d'ouvrir de nouveaux fronts en cas de nouvelle attaque américaine. Les États-Unis, où Trump a retiré sa plainte contre l'administration fiscale avec qui il a trouvé un accord dévoilé hier, le fisc américain ne poursuivra finalement pas le président, ni sa famille, ni ses entreprises pour d'éventuels arriérés d'impôts. En échange, le locataire de la Maison-Blanche crée un fonds anti-instrumentalisation, 1,8 milliard de dollars, qui serviront en fait à indemniser les victimes injustes de la justice fédérale. Il estime d'ailleurs en faire partie. Dans les faits, Nicolas Roca, ça devrait permettre à des soutiens de Donald Trump de toucher des recettes fiscales du gouvernement fédéral.
7: Abandonner la plainte de sa famille contre l'agence fiscale américaine en échange de la création d'un fonds d'$1,8 milliard. L'accord de Donald Trump avec le département de la justice met le feu au Capitole. Un comité de 5 personnes nommées dans les 30 prochains jours par le ministre de la Justice sera chargé d'attribuer des compensations aux victimes injustes du système juridique ciblées pour des motifs politiques. Une procédure en dehors de tout cadre existant sur laquelle le pouvoir du président semble total. Donald Trump pourra lui-même remplacer n'importe quel membre de la commission, tandis que l'autre personne en charge, c'est son ancien avocat, Todd Blanche, le ministre de la Justice. Ce dernier a d'ailleurs passé ce mardi une audience assez houleuse au Sénat, contraint de nier difficilement les accusations de corruption, de création d'un fonds occulte, promettant un processus transparent. Si le président et sa famille ne pourront recevoir d'argent, le vice-président J.D. Vance, lui aussi interrogé sur le sujet, a refusé d'exclure que les personnes condamnées dans le cadre de l'attaque sur le Capitole en 2021 puissent, eux, bénéficier d'une indemnité.
3: La précision de Nicolas Roca. C'est son premier déplacement officiel à l'étranger depuis sa prise de fonction. Le nouveau Premier ministre hongrois, Péter Madiar, est en Pologne. Il est arrivé hier, mais c'est aujourd'hui qu'il doit rencontrer son homologue polonais, Donald Tusk, ainsi que le président du pays, Karol Nawrocki. La Pologne, comme premier déplacement, c'est très symbolique, alors que Budapest veut tourner la page de son prédécesseur pro-russe, Viktor Orban, réparer les relations tendues avec Varsovie, et puis afficher aussi son retour sur le plan européen. C'est ce que nous explique Wojciech Przybylski, politologue polonais, rédacteur en chef de la revue Wiesgard Insight.
8: Il ne s'agit pas seulement d'un geste symbolique, mais d'un choix très pragmatique, d'un partenariat stratégique pour la Pologne, qui considère la Hongrie comme un allié clé, à condition évidemment que la Hongrie mette en œuvre les orientations stratégiques fondamentales qu'elle a négligées au cours des 16 années de règne de Viktor Orban. Péter Madiar vient honorer et reconnaître cette nouvelle orientation et cette nouvelle ouverture. En contrepartie, ce qu'il attend clairement, c'est le soutien de la Pologne pour rétablir la place de la Hongrie dans l'Union européenne, y compris le soutien de Varsovie concernant le déblocage des fonds européens qui constitue le point le plus important de son programme politique.
3: Des propos recueillis par Sofia Katsenkova. En Corée du Sud, le syndicat de Samsung Electronics annonce qu'une grève va bien débuter demain dans l'entreprise. Les négociations avec la direction, notamment concernant une hausse des salaires, n'ont rien donné. D'où cette grève, la deuxième de l'histoire du géant sud-coréen des puces électroniques. Mais celle-ci pourrait être encore plus suivie que celle de 2024. On en parle dans Aujourd'hui l'économie ce matin avec Stéphane Jeunesse. En attendant, la Corée du Sud, où le centre Pompidou présente la nouvelle branche de sa constellation de musée à l'étranger. En collaboration avec le groupe industriel Hanwha, le centre Pompidou sera donc ouvert à Séoul à partir du 4 juin pendant 4 années avec 2 expositions par an, dont la première sur le cubisme. De quoi faire briller l'art moderne et contemporain dans un pays où le marché de l'art attire de plus en plus d'acquéreurs. Correspondance à Séoul de Célio Fioretti.
9: Une nouvelle branche du centre Pompidou.
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2: Bonjour à vous, bienvenue. RFI Matin commence tout de suite. 3 heures d'infos qui nous emmèneront aujourd'hui, bien sûr, en République démocratique du Congo, où l'on suit l'évolution de l'épidémie d'Ebola. Également au programme, un entretien exceptionnel ce matin. Maya Sandu, la présidente de Moldavie, est la grande invitée internationale d'RFI. Rendez-vous à 8h20 pour cette interview, durant laquelle il va notamment être question de la Russie. Le président russe, lui, est en Chine. C'est à la une du journal. Bonjour Julien Coquerel-Rohem.
4: Bonjour Andréane. À la une des relations à un niveau sans précédent, salué par Vladimir Poutine, le président russe, est à Pékin où il rencontre Xi Jinping pour réaffirmer la solidité du partenariat entre les deux pays. Il s'est renforcé depuis le début de la guerre en Ukraine et Kiev a dû s'y adapter. La défense ukrainienne cherche aujourd'hui notamment à s'affranchir des derniers composants chinois dans ses drones. Reportage dans un instant. Aux États-Unis, une victoire personnelle pour Donald Trump. La défaite cinglante de l'un des derniers élus républicains qui s'opposaient à lui au Congrès, le représentant du Kentucky, Thomas Massey, sèchement battu cette nuit à la primaire républicaine pour les élections de mi-mandat au mois de novembre. Dans l'actualité également, l'alerte de l'OMS sur l'ampleur et la rapidité de l'épidémie d'Ebola. L'Organisation mondiale de la santé formule aujourd'hui ses recommandations. La suite de notre série de reportages dans le Cabo Delgado et les exactions présumées des forces armées du Mozambique face au Chebab. Et puis la consécration des Gunners en Angleterre. Arsenal sacré hier champion. 22 ans après son dernier titre en Première Ligue, c'est du football.
2: Une poignée de main chaleureuse, un passage en revue des troupes et une salve de canons au pied du Palais du Peuple.
4: Une semaine après la visite de Donald Trump à Pékin, Vladimir Poutine, aussi bien accueilli que lui ce matin par le président chinois Xi Jinping, une nouvelle rencontre entre les deux hommes pour réaffirmer la solidité de leurs liens. Le président russe évoque une dynamique forte et positive et des relations à un niveau sans précédent. Relations inébranlables malgré les épreuves, salue de son côté Xi Jinping, une proximité assumée donc entre la Chine et la Russie malgré la guerre en Ukraine et les appels des alliés de Kiev pour que le président chinois fasse pression sur Moscou. Le partenariat Russie-Chine s'est au contraire renforcé depuis 2022 et l'Ukraine a dû s'y adapter. Son industrie de défense était avant le conflit très dépendante de la Chine. Elle produit désormais massivement ses propres drones et cherche même à se libérer complètement des dernières pièces chinoises qui les composent encore. C'est le cas de l'un des acteurs clés, le fabricant Skyfall, dont Lucas Lazo a pu visiter les locaux. Reportage.
5: Skyfall ouvre discrètement ses portes. Les fabricants de drones sont des cibles pour la Russie. Comme dans un musée, les différents prototypes plébiscités par les soldats sont exposés aux visiteurs.
6: Si l'on parle des P1 Sun, des vampires et d'autres modèles, nous avons des versions entièrement ukrainiennes. Pas encore dans les volumes nécessaires pour couvrir tous les besoins, mais ces modèles existent et sont déjà déployés.
5: Ce responsable de la communication souhaiterait rester anonyme. Il nous explique qu'à terme, l'objectif est de nationaliser l'intégralité de la chaîne de production.
6: Nous avons un projet appelé Non-China. Nous essayons donc de localiser autant que possible la production. Je dirais que tous les drones produits par Skyfall sont fortement localisés et contiennent un très faible pourcentage de composants chinois.
5: Largement réduite, depuis le début du conflit, la dépendance à la Chine n'est pas pour autant surmontée et l'Ukraine importe toujours des batteries au lithium et certains éléments microélectroniques essentiels à ses drones de combat.
6: Pour les lots importants que nous devons livrer à l'armée ukrainienne, nous combinons les composants. Cela peut être 100% ukrainien ou encore un mix de composants ukrainiens et d'importation.
5: Afin de réduire encore cette dépendance, Kiev se tourne désormais vers Taïwan, principal producteur de microconducteurs et depuis quelques mois, un partenaire essentiel de l'Ukraine. Lucas Lazo, Kiev, RFI.
4: Et alors qu'en Ukraine, une attaque russe sur Dnipro a fait cette nuit 2 morts et 6 blessés, peu de chance pour que Xi Jinping fasse pression à Pékin sur Vladimir Poutine. Sur ce dossier, les deux hommes n'en ont pas moins évoqué la situation internationale. Le président chinois juge ce matin qu'une reprise du conflit au Moyen-Orient serait inopportune.
2: Alors que Donald Trump a de nouveau menacé de frapper l'Iran hier.
4: Malgré les appels du Qatar à donner du temps à la diplomatie, le président américain entretient le flou sur le délai qu'il serait prêt à accorder à Téhéran. Téhéran pour revenir à la table des négociations. 2 ou 3 jours, ou peut-être au début de la semaine prochaine, dit-il. L'Iran menace en retour d'ouvrir de nouveaux fronts contre les États-Unis en cas d'une reprise des frappes, alors que le vice-président américain J.D. Vance évoque de bons progrès dans les discussions.
2: Donald Trump qui a encore montré cette nuit, Julien, la mainmise qu'il a sur son parti aux États-Unis.
4: C'est une menace fréquemment brandie par le président américain face aux élus républicains qui refuseraient de rentrer dans le rang, celle de les forcer à une primaire avant les élections pour les faire remplacer par un candidat MAGA. C'est ce qui est arrivé cette nuit à Thomas Massie, élu du Kentucky à la Chambre des représentants. Il était peut-être le dernier des républicains à pouvoir s'opposer à Donald Trump au Congrès, mais c'est fini. Bonjour Vincent Sourio.
1: Bonjour.
4: Thomas Massie sèchement battu cette nuit par son rival Ed Galrain à la primaire républicaine dans le Kentucky. Ce n'est donc pas lui qui portera les couleurs du parti aux élections de mi-mandat en novembre. Et c'est une victoire personnelle pour Donald Trump.
1: Oui, parce que le président américain avait tout donné pour le faire battre. Il avait d'abord soutenu son adversaire, un ancien membre des forces spéciales. Donald Trump s'était même déplacé en personne dans le Kentucky au mois de mars pour faire campagne contre Thomas Massie. Il l'avait encore insulté cette semaine sur les réseaux sociaux. Et surtout, les lobbies pro-Trump avaient dépensé des millions de dollars contre lui en spots télévisés, campagnes publicitaires, etc. Ce qui a fait d'ailleurs de cette primaire la plus chère de l'histoire de la Chambre des représentants.
4: Et la Maison-Blanche a fini par le faire tomber.
1: Oui, la discipline des électeurs trumpistes a été trop forte. Même si Massie était élu depuis 2012 dans le Kentucky, c'était un poil à gratter beaucoup trop gênant pour Donald Trump. C'est lui, Massie, qui a bataillé pour faire publier les dossiers Epstein. Il a voté contre le projet phare de Donald Trump sur la fiscalité. Il a demandé que le Congrès soit saisi sur la guerre en Iran, et ainsi de suite. Autrement dit, c'était un empêcheur de tourner en rond, et c'est devenu un traître pour les ultras du Parti républicain. Et on voit bien que, même si Donald Trump dévisse dans l'opinion américaine en général, il conserve une vraie mainmise sur sa formation politique, puisqu'il est parvenu, petit à petit, depuis quelques mois, à écarter la quasi-totalité des élus républicains qui osaient encore se mettre en travers de sa route, d'une manière ou d'une autre. Il perd les indépendants, Donald Trump, mais sa base électorale reste très solide, et elle continue de suivre ses consignes, quoi qu'il en coûte.
4: Vincent Sourio à Washington pour RFI. Merci beaucoup.
2: Les États-Unis qui ouvrent leurs portes aux footballeurs congolais malgré l'épidémie d'Ebola.
4: Alors que Washington a annoncé lundi l'interdiction d'entrer dans le pays des ressortissants étrangers passés par la République démocratique du Congo, l'Ouganda et le Soudan du Sud. Au cours des 21 derniers jours, délai d'incubation du virus Ebola, les autorités américaines annoncent finalement que l'équipe de RDC qualifiée à la Coupe du Monde de cet été pourra bien y participer. Sur le front de la lutte contre l'épidémie, la République démocratique du Congo dénombre 136 décès probables et 543 cas suspects. L'Ouganda fait état d'un cas suspect et d'un mort confirmé. L'Organisation mondiale de la santé alerte sur l'ampleur et la rapidité de l'épidémie. Elle doit annoncer aujourd'hui ses recommandations. Le respect des gestes barrières en fera sans doute partie. Se laver les mains, ne plus se serrer la main ou encore éviter la transmission des draps et des vêtements ou le contact avec les corps des personnes décédées.
2: Sur RFI, on continue aussi, Julien, notre série de reportages au Mozambique ce matin.
4: Et dans le Cabo Delgado, à l'extrême nord du pays, la région en proie depuis près de 10 ans à la violence des Chebab, groupe armé qui a prêté allégeance à l'État islamique. Face à eux, les FADEM, les forces armées du Mozambique, et entre eux, les habitants pris en étau, car les exactions de l'armée contre les civils ont aussi été documentées, notamment par Amnesty International dans un rapport daté de 2021. Et sur place, c'est un reportage de notre envoyé spécial, Gaël Lalex.
3: Les Chebab se cachent entre autres dans les îles Kirimbash, au large du Cabo Delgado. La marine mozambicaine patrouille donc quotidiennement. Assa Mouchila est pêcheur. En mars, il a vu 13 collègues mourir sous les tirs de l'armée au large de Mocimboa da Praia.
7: Après avoir vu qu'il n'y avait pas d'armes dans les bateaux, les soldats ont laissé partir les pêcheurs. Mais ils s'étaient à peine éloignés de 5 mètres que les soldats ont commencé à tirer. Ils les ont poursuivis jusqu'à tous les tuer. Seul un pêcheur a survécu.
3: En ville, les soldats sont aussi coutumiers de contrôles musclés. Fariza, une habitante de Mocimboa da Praia, a assisté à l'un d'entre eux.
8: Ils passaient dans mon quartier et ils ont croisé un homme. Ils lui ont demandé ses papiers. Il ne les avait pas sur lui. C'était un pêcheur. Il revenait de la plage. Alors ils l'ont battu, très fort. Je ne sais même pas si cet homme en est ressorti vivant ou mort.
3: Plus de 3000 km séparent le Cabo Delgado de Maputo, la capitale. Cette région, la plus pauvre du pays, a toujours été délaissée par les autorités, selon Ali Caetano, du Centre pour la démocratie et les droits de l'homme.
9: Notre armée ne s'identifie pas à tout le territoire. Nos forces ne parlent pas la langue locale. Elles ont des préjugés ethniques. Elles n'ont pas le sentiment que ce conflit est national. Certains disent, cette guerre n'est pas la mienne. Je ne suis pas venu me battre pour cette ethnie.
3: Les autorités mozambicaines ont toujours nié les accusations d'abus des droits de l'homme à l'encontre de leurs forces armées. Gaël Lalex, de retour de Mocimboa à Dapraia, Nairobi, RFI.
2: En bref, les 430 membres de la nouvelle flottille pour Gaza transférés en Israël.
4: Après leur interception lundi en toute illégalité par l'armée israélienne dans les eaux internationales au large de Chypre, une cinquantaine de bateaux tentaient pour la troisième fois de briser le blocus israélien imposé à la bande de Gaza. Leurs passagers font donc route vers l'État hébreu où ils pourront rencontrer leurs représentants consulaires, selon le ministère israélien des Affaires étrangères.
2: En France, c'est un contre-la-montre lancé par l'exécutif au Parlement.
4: Pour changer les règles du vote en Nouvelle-Calédonie à moins de 6 semaines des élections provinciales dans cet archipel français de l'océan Pacifique. La réforme du corps électoral pour l'élargir avait été l'étincelle des émeutes il y a 2 ans. Une loi constitutionnelle a échoué à l'Assemblée début avril, mais le gouvernement veut faire passer en urgence une modification plus limitée. La réforme adoptée lundi au Sénat passe aujourd'hui à l'Assemblée. Carlota Morteo.
2: Les 10 569 natifs calédoniens nés après 1998 et aujourd'hui privés du droit de vote sur le Caillou pourront-ils voter le 28 juin? Sans doute. Sauf surprise, seuls les insoumis alliés du FLNKS indépendantiste voteront contre et promettent d'être nombreux dans l'hémicycle. Mais le gouvernement devrait pouvoir compter sur la droite, les socialistes et semble-t-il sur l'extrême droite. Dans une assemblée aussi fracturée, tout dépendra de la mobilisation des troupes. Le point le plus sensible, c'est l'amendement sur les conjoints. 1000 personnes environ, époux et résidents depuis plus de 5 ans, déposé par le député loyaliste Nicolas Merzdorf, il veut pousser le dégel électoral un cran plus loin. Au Sénat, cette ouverture a été rejetée, pas seulement par la gauche. Des élus du bloc central sont mal à l'aise. Erwan Malanan, député Modem.
10: Le problème, c'est ça, c'est que quand vous arrivez à un consensus issu d'une négociation, issu d'un travail, eh ben, je pense qu'il faut s'y tenir. Sans doute pour M. Merzdorf, cette ouverture du corps électoral n'est pas complètement satisfaisante, mais c'est le principe de tout compromis.
2: Si l'amendement passait l'épreuve du feu de l'Assemblée, le texte irait alors en commission mixte paritaire à 6 semaines des élections provinciales.
4: Carlota Morteo.
2: Et puis en foot, la consécration pour Arsenal en Angleterre.
4: Les Gunners ont officiellement remporté la Premier League hier. Et cela sans jouer. Ils ont profité de la contre-performance de leur rival Manchester City, tenu en échec à Bournemouth pour être sacré. La fin d'une longue attente de 22 ans pour le club londonien et ses supporters, Cédric De Oliveira.
11: C'est un sacre vécu à distance, mais les Gunners l'ont savouré. Dans une vidéo partagée sur les réseaux sociaux d'Arsenal, on y voit les joueurs et le staff exulter au coup de sifflet final du match entre Bournemouth et Manchester City. Un partout insuffisant pour que les Mancuniens puissent encore contester le titre.
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2: Merci d'écouter RFI. Il est 8h à Paris, 6h en temps universel.
0: Andréane Mélard.
2: Et Gaëtan Plenet pour le journal. Bonjour Gaëtan.
3: Bonjour Andréane, bonjour à tous.
2: À la une, la ruée vers les pharmacies à Goma, en République démocratique du Congo.
3: Les habitants cherchent à tout prix à se procurer des kits de protection après la détection dans la ville d'un premier cas d'Ebola, alors que l'épidémie prend de l'ampleur dans le pays. On va parler de la rencontre Vladimir Poutine-Xi Jinping, c'était ce matin à Pékin, du compromis trouvé au sein de l'Union européenne pour mettre en œuvre l'accord commercial conclu en juillet dernier avec Washington, de l'ordre d'évacuation aussi émis par Israël dans le village bédouin de Ran al-Ahmar en Cisjordanie occupée. On va voir pourquoi c'est un défi lancé à la communauté internationale. Et puis on sera à Cannes, au festival de cinéma. Et peut-être que ce sera à la bonne, cette fois-ci pour Pedro Almodovar. Le réalisateur espagnol présentait hier soir son nouveau film en lice pour la Palme d'Or qu'il n'a jamais remporté. Et c'est pas faute d'avoir essayé.
2: Quel vaccin pourrait être efficace? Combien de temps durera l'épidémie et puis se transformera-t-elle en pandémie?
3: Sur ce dernier point, les experts sont plutôt optimistes et disent que ce ne devrait pas être le cas, mais pour le reste, encore beaucoup de zones d'ombre face au cas d'Ebola détecté en République démocratique du Congo. On en est à 136 décès probables et 543 cas suspects. Alors je dis probable et suspect car c'est à chaque fois très difficile à confirmer. Il manque des échantillons pour faire des analyses et puis de toute façon acheminer ces prélèvements vers des structures sanitaire est particulièrement compliqué. Hier, l'Organisation mondiale de la santé a mis en garde sur l'ampleur et la rapidité de cette épidémie et de sa souche Bundibugyo. C'est en Ituri, dans le nord-est de la RDC, que se trouve l'épicentre de la contagion, avec des premiers cas signalés la semaine dernière. À Goma, dans le nord Kivu, le premier malade a été détecté il y a 3 jours. Et là-bas, dans cette ville sous contrôle du groupe armé AFC M23, les habitants sont forcément inquiets et les stocks de protection dans les pharmacies s'amenuisent. Sofiane Amazian.
4: Au cœur du marché Alanine, les commerçants attendent désespérément l'arrivée des clients. Parmi eux, Nima, qui se dit préoccupée par la réapparition d'Ebola à Goma.
5: Nous avons peur car nous savons que c'est une maladie dangereuse qui peut tuer. J'ai de l'eau. Avant d'allaiter mon bébé, je me lave. Je fais attention aussi après avoir effectué une vente.
4: Les habitants se ruent en pharmacie pour acheter des kits de protection. Betty Kasingwa est responsable de la pharmacie La Première, une des plus grandes de la ville.
6: Ils viennent pour chercher le cache-nez, le désinfectant. Le stock ne sera pas suffisant parce que c'est un cas qui a surgi, comme on dirait la chevelure dans la soupe. On ne s'était pas préparé, les dépôts n'y étaient pas également préparés.
4: Avec l'épidémie d'Ebola, c'est toute l'économie locale qui se retrouve fragilisée, comme l'explique Elia Jean, père de 4 enfants.
7: Il faut stopper l'épidémie d'Ebola. La situation devient très difficile. On est dans l'incapacité de faire des stocks, vu que l'argent ne circule pas. Les banques, l'aéroport et la frontière sont fermées.
4: Selon les autorités sanitaires, la ville de Goma ne compte qu'un cas de virus Ebola. Les prestataires de santé plaident auprès de l'OMS pour un soutien renforcé des hôpitaux, ainsi que pour l'augmentation des stocks, des kits de protection.
3: Sofiane Amazian, et je vous rappelle que la première partie d'Appel sur l'actualité sera consacrée tout à l'heure à cette épidémie d'Ebola. Appelez-nous au 33 9 693 693 70. Vous pourrez poser vos questions directement au professeur Jean-Jacques Mouyembe.
2: Directeur de l'Institut National de Recherche Biomédicale de Kinshasa, l'INERBE. Il fait partie de l'équipe qui a découvert le virus Ebola. Rendez-vous après le journal de 8h temps universel. RFI 13h04 à Pékin, Gaëtan, où le président russe est en visite.
3: Il a rencontré ce matin son homologue chinois Xi Jinping, affichant tous les deux beaucoup de fierté sur l'état de la relation entre les deux pays. Cette visite, elle a lieu 5 jours seulement après la venue d'un autre président, l'américain Donald Trump. Anis Al-Jabri, vous êtes à Moscou. Forcément difficile de ne pas comparer les comités d'accueil. Alors Anis Al-Jabri à Moscou, on va tenter de joindre notre correspondant dans la capitale russe pour parler donc de cette visite de Vladimir Poutine. Et je le disais, Anissa, difficile de ne pas comparer les comités d'accueil.
8: Oui, les médias officiels russes la semaine dernière ironisaient sur le fait que Xi Jinping n'était pas venu accueillir Donald Trump au pied de l'avion. Eh bien, le leader chinois n'a pas fait le déplacement non plus pour son homologue russe pour ce 25e voyage de Vladimir Poutine en Russie. On lit surtout beaucoup Kirill Dmitriev, d'habitude préposé au bon voyage vers les États-Unis et aux relations en Russie avec les envoyés spéciaux de la Maison-Blanche. Cette fois, le responsable du fonds d'investissement russe envoie à la presse le détail de chaque contrat signé. Il y en a déjà quelques-uns dans les transports ou l'ingénierie spatiale. Mais ce qui compte et dont parlent tous les médias russes, c'est une avancée sur Force de Sibérie 2, le gazoduc qui relierait les ressources de Sibérie à la Chine via la Mongolie. Moscou compte sur la situation dans le détroit d'Ormuz et la flambée mondiale des prix de l'énergie pour provoquer un déclic à Pékin. En tous les cas, la phrase de Xi Jinping affirmant qu'une reprise des hostilités en Iran serait inopportune, cette phrase du président chinois Vladimir Poutine n'est à cette heure-ci pas reprise dans les médias russes.
3: Anis El-Jabri, envoyé spécial permanent de RFI à Moscou. Xi Jinping qui a aussi annoncé ce matin que des pourparlers allaient avoir lieu avec les États-Unis. Objectif, réduire les droits de douane que se sont mutuellement imposés les deux pays ces derniers mois.
2: Un dossier qui a déjà fait l'objet d'un accord entre les États-Unis et l'Union européenne.
3: A signé le 27 juillet dernier, mais il fallait encore qu'il soit validé en interne par l'UE. Alors ça a pris du temps, mais c'est fait depuis ce matin. Au terme de tractations à rebondissement, les 27 gouvernements et le Parlement européen ont trouvé un compromis sur cet accord dit de Turnberry. Pierre Benazet, vous êtes à Bruxelles. Une entente en interne donc pour les Européens qui espèrent ramener de la prévisibilité dans le commerce transatlantique malgré, Pierre, les défauts de cet accord.
1: Effectivement, certains vont même jusqu'à le surnommer capitulation de Turnberry. Ses défauts, c'est ce qui explique en grande partie la longue réticence des députés européens à le valider. Les négociations internes de l'UE avaient aussi été freinées depuis les menaces sur le Groenland, depuis aussi la décision de la Cour suprême américaine d'invalider en février tous les droits de douane instaurés par la Maison Blanche. Le temps commençait cependant à presser parce que Donald Trump avait menacé d'imposer à partir du 4 juillet des droits de douane records aux Européens. En fin de compte, les députés ont obtenu cette nuit que l'accord de Turnberry soit soumis à des garde-fous, par exemple la limitation de sa durée à 4 ans, la possibilité de le suspendre s'il cause des dommages conséquents aux producteurs européens. Il reste que cet accord profondément déséquilibré a bien mérité l'appellation de capitulation de Turnberry, puisqu'il ouvre sans droits de douane le marché européen à 400 produits américains et il impose en contrepartie 15% de droits de douane à tous les produits européens. Par ailleurs, si les États-Unis continuent à imposer des droits de plus de 15% à l'acier et l'aluminium d'ici la fin de l'année, les Européens suspendront la partie de l'accord qui porte sur ce secteur-là.
3: Merci Pierre Benazet en direct de Bruxelles pour RFI.
2: En Israël, le ministre des Finances, Gaëtan, est visé par un mandat d'arrêt de la Cour pénale internationale.
3: Une cour antisémite, dit Bezalel Smotrich, qui annonce lui-même l'existence de ce mandat d'arrêt. La CPI, elle n'a pas confirmé. En tout cas, Smotrich soutient que c'est bien le cas et il accuse l'autorité palestinienne d'en être responsable. En guise de représailles, il a annoncé avoir signé un accord d'évacuation dans le village bédouin de Ran al-Ahmar en Cisjordanie occupée, comme un défi lancé à la communauté internationale à Jérusalem. Les explications de Michel Paul.
9: C'est le retour d'un dossier hautement sensible, embourbé dans les méandres judiciaires depuis 17 ans. Ran al-Ahmar, ce village de tentes et de tôles situé à l'est de Jérusalem, est redevenu le symbole d'un bras de fer idéologique. D'un côté, les organisations de colons exigent la démolition au nom de la loi israélienne. De l'autre, les habitants des Bédouins et les ONG dénoncent un nettoyage ethnique et un désastre humanitaire. Mais l'annonce de Bezalel Smotrich reste avant tout un coup de force politique. Légalement, une telle évacuation dépend du Premier ministre et de l'armée. Surtout, elle intervient dans un contexte de tension maximale avec les instances internationales comme la CPI. Le ministre d'extrême droite assume la confrontation et lie directement ce dossier aux pressions judiciaires mondiales qui visent l'exécutif israélien.
10: L'émission de mandat d'arrêt contre le Premier ministre est une déclaration de guerre. L'émission de mandat d'arrêt contre le ministre de la Défense et contre le ministre des Finances est une déclaration de guerre. Et face à une déclaration de guerre, nous répondrons par la guerre. Je le promets à tous nos ennemis, ce n'est que le début.
9: Une rhétorique offensive qui s'accompagne de menaces d'effets concrets sur le terrain. Reste à savoir si Benjamin Netanyahou donnera son feu vert. Un passage à l'acte à Ran al-Ahmar provoquerait une crise majeure avec l'Union européenne, qui a toujours qualifié cette perspective de ligne rouge. Michel Paul, Jérusalem, RFI.
3: La présidente sud-coréenne fait part de ses profonds regrets après l'échec des négociations entre direction et syndicat de Samsung Electronics, le géant sud-coréen des puces électroniques. Pas d'accord, notamment sur l'augmentation des salaires. Conséquence, un mouvement de grève débutera demain et c'est un coup dur pour l'économie nationale alors que Samsung Electronics génère à lui seul 12,5% du PIB sud-coréen. On en parle dans un instant dans Aujourd'hui l'économie.
2: Et parfois, la grève fait bouger les choses.
3: Exemple en France, où les coiffeuses et esthéticiennes du 65 boulevard de Strasbourg à Paris ont obtenu une première victoire hier. Elles sont en grève, elles, depuis plus de 2 mois, occupant même les locaux de leur salon désormais en cours de liquidation pour dénoncer des salaires impayés. Alors elles n'ont pas obtenu qu'ils soient effectivement versés ces salaires, mais elles se sont quand même vues accorder un titre de séjour d'un an, renouvelable, le temps qu'une enquête soit menée, Rachel Escolano.
11: La CGT a salué hier une bataille décisive remportée par les employés du salon de coiffure, mais le titre de séjour décroché est temporaire et ne pourra être renouvelé que le temps de l'enquête. C'est tout de même un soulagement pour Fadimatou Bintou, l'une des coiffeuses en grève.
12: Ça change beaucoup de choses parce que désormais nous serons plus vulnérables. On a une porte qui s'ouvre à nous. Ça va me permettre déjà de me lancer dans le marché du travail. Donc chercher à travailler dans une entreprise où mes droits seront reconnus.
11: Pour obtenir une carte de résident qui permettrait aux salariés de rester 10 ans sur le territoire, une enquête doit être lancée et aboutir à une condamnation de leur employeur qui nie toutes les accusations. Pour Adèle Télez, co-secrétaire générale de la CGT Paris, c'est la prochaine étape du combat.
13: Et nous allons continuer à travailler avec elle. Le but à présent, c'est de faire condamner l'employeur pour traite des êtres humains et également d'aller récupérer tout ou partie de l'argent qu'il leur doit devant les tribunaux.
11: Cet argent représente parfois plus de 7 mois de salaire non payé. La CGT affirme que la situation concernerait d'autres établissements et entend rencontrer la préfecture de Paris et la mairie pour tenter de faire régulariser ces travailleurs.
3: Un sujet signé Rachel Escolano.
2: On part à Cannes, Gaëtan, où la course à la Palme d'Or continue au Festival International de Cinéma.
3: Une course dans laquelle est engagé l'Espagnol Pedro Almodovar. Son nouveau film était présenté hier soir. Bonjour Lisa Giroldini.
14: Bonjour.
3: En direct de Cannes, ce nouveau film, il s'appelle Autofiction. C'est déjà sorti en Espagne et c'est en France, en salle, pardon, à partir d'aujourd'hui en France.
14: Oui, et l'espoir est grand pour Pedro Almodovar car c'est la 7e fois qu'il est présent au Festival de Cannes. Et pourtant, malgré plusieurs récompenses comme le prix de mise en scène en 1999 pour le film Tout sur ma mère ou le prix du scénario en 2006 pour Bolbert, le cinéaste espagnol n'est jamais reparti avec la Palme d'Or. Autofiction raconte l'histoire de Raoul Duran, célèbre réalisateur en panne d'inspiration à la direction artistique assez floue. Tout au long du film, on suit deux histoires parallèles. Celle de Raoul qui vampirise la vie de son entourage avec ses questionnements autocentrés et celle d'Elsa, réalisatrice de publicité, l'un des personnages inventés par le cinéaste. Difficile de ne pas voir Raoul comme le véritable alter ego de Pedro Almodovar lui-même qui, après de belles décennies de cinéma derrière lui, entre comédie et mélodrame, voit son succès sur une pente descendante depuis quelques années. À 76 ans, le réalisateur nous l'avoue d'ailleurs à demi-mot dans son 23e long métrage plein d'autocritiques, autofiction, portrait.
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1: L'agenda avec quelques sorties à faire sur l'île-Dieu pour ce mercredi 20 mai. Aujourd'hui, cet après-midi, rendez-vous à la médiathèque du pôle culturel pour une animation jeu de société. C'est pour toute la famille, il y a plein de jeux à découvrir, des gens qui sont là pour vous expliquer les règles en même temps. Rendez-vous de 16h à 17h30 en accès libre à la médiathèque du pôle culturel du Petit Chiron. Rendez-vous aussi ce soir à la librairie café à Contre-Courant qui vous propose un temps de convivialité et de rencontre consacré aux jeunes enfants qui partageront un petit goûter avant d'écouter de belles histoires sur une thématique de saison. Rendez-vous à 18h donc aujourd'hui. C'est ouvert à tous, c'est gratuit et c'est sans réservation. Voilà, donc rendez-vous à la librairie café à Contre-Courant. Du cinéma pour ce mercredi avec à 18h le film La Vénus électrique, la dernière comédie de Pierre Salvadori où Pio Marmaille incarne dans les années 20 un peintre en quête d'inspiration. Il est en deuil, il peint plus et sa vie va être bouleversée par une jeune femme qui se fait passer pour une médium interprétée par Anaïs de Moustier. Elle va lui redonner l'envie de peindre au grand bonheur alors, de lui déjà mais aussi de son galériste joué par Gilles Lelouch qui avait plus rien à exposer dans sa galerie jusqu'à aujourd'hui. Il perdait de l'argent donc et il va tout faire pour que cette relation entre le peintre et la fausse voyante continue et perdure pour avoir lui tout plein de tableaux à vendre, puisque c'est ce qui l'intéresse. Et il y a donc plein de mensonges, de quiproquos, de situations inattendues, d'émotions également bien sûr. C'est à retrouver à 18h aujourd'hui. Ce soir à 21h, un nouveau film à découvrir au ciné. Il est, c'est Pour le plaisir, une comédie française avec Alexandra Lamy et François Cluzet dans le rôle de Fanny et Tom. Ce film traite de façon un peu humoristique du plaisir féminin dans les relations sexuelles et s'inspire librement aussi de l'histoire de la création du Womanizer, un sextoy nouvelle génération créé il y a 10 ans maintenant. C'est un peu l'invention du siècle que Tom a mis au point pour sa femme qui était en manque de plaisir. Voilà, donc c'est à découvrir ce soir à 21h. Demain jeudi, découvrez l'actualité archéologique de l'île dans une nouvelle visite du service patrimoine. L'érosion côtière a entraîné la découverte de nombreux sites archéologiques et a permis de mieux appréhender l'occupation de l'île à travers le temps. C'est une balade en bord de mer entre Kerchalon et Gilberge qui permet d'en apprendre plus sur les découvertes et les opérations de recherche réalisées ces dernières années sur le littoral ilais. C'est à 14h30 demain, réservation à l'office de tourisme et les prochaines ce sera le 4 et le 18 juin. Au ciné ilais, demain l'équipe du CLEA, le contrat local d'éducation artistique, vous propose la restitution de leur projet qui a réuni 110 enfants et résidents de l'EHPAD pendant 8 semaines. Munis d'un caméscope, les élèves ont filmé les différentes étapes de la réalisation du projet. Ça s'appelle Sage comme des images, à retrouver à 18h demain et c'est gratuit. Voilà toutes vos sorties à faire sur l'île Dieu.
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2: Bonjour à tous et bienvenue dans cette nouvelle chronique culture de la Pokitech. Aujourd'hui, je vais vous parler du manga Printemps Bleu, du titre original Blue Spring. Donc, c'est un seinen de genre drame vie scolaire société qui a été écrit par Matsumoto Taiyo. La version japonaise est parue en 1993 aux éditions Shogakukan avec un tome qui termine la série. Et ce one-shot est paru en France le 30 avril 2020 aux éditions Tonkam. Une réédition Prestige est également parue aux éditions Delcourt Tonkam le 29 janvier 2026 au prix de 19,99€. L'âge conseillé pour lire ce manga est de 16 ans et plus, et il existe une adaptation en film d'1h23 qui est sortie le 10 septembre 2001. Donc le résumé de ce one-shot. Dans ce recueil de 7 nouvelles ayant pour cadre commun le lycée Kitano, Taiyo Matsumoto nous décrit la vie de lycéens désœuvrés, en perte de repères, dans un cadre où des adultes en perdition ne remplissent plus leur rôle envers la jeune génération. Un jeu mortel, une aventure avec un revolver, des petits boulots pour un yakuza, des jeunes désinhibés. Donc à propos de l'auteur, Taiyo Matsumoto, scénariste et dessinateur, est né en 1967 à Tokyo. Depuis plus de 30 ans, il s'applique à développer dans ses œuvres des univers oniriques et poétiques, identifiables au premier coup d'œil. À travers des perspectives vertigineuses et un trait aérien, l'auteur n'a de cesse de sculpter du bout de sa plume les portraits de personnages marginaux. Profondément influencé par la bande dessinée franco-belge, il exploite subtilement cette richesse pour livrer une vision kaléidoscopique de la société. Ses œuvres Amer Béton, Gogo Monster, Ping Pong et Frères du Japon sont également disponibles aux éditions Delcourt Tonkam. Donc concernant maintenant mon avis, eh bien il y a des titres comme ça qu'on lit en se demandant ce qu'on est en train de lire. Printemps Bleu en fait partie pour moi. J'ai eu beau me dire après quelques pages que j'allais finir par comprendre, j'ai été dans le flou le plus total du début à la fin. Je ne sais pas si c'est que ces nouvelles ont un message beaucoup trop compliqué à saisir, ou juste si ce sont les dessins qui m'ont complètement sorti du récit, mais ça a été une lecture vraiment compliquée pour moi. J'ai eu l'impression d'une succession de planches et de dialogues totalement random, qui avaient été posés là sans aucun but. C'est totalement décousu et très difficile à suivre, surtout avec ces dessins qui semblent très brouillons et parsemés de détails complètement what the fuck. On a par exemple des passants avec des têtes d'animaux qui pop, ou encore des gens qui se baladent en slip dans la rue. Donc j'ai vu des commentaires indiquant que son adaptation en film était en revanche incroyable, ce qui m'intrigue beaucoup. Quoi qu'il en soit, je suis malheureusement passée totalement à côté de ce récit complet, que je pense bien plus destiné aux très grands fans de l'auteur, plutôt qu'aux néophytes comme moi. Je lui accorde donc la note de 2 sur 5. Voilà, donc je rappelle que le one-shot Printemps Bleu est à retrouver dans son édition Prestige aux éditions Delcourt Tonkam. C'est tout pour la chronique d'aujourd'hui, j'espère qu'elle vous aura plu. Je vous donne rendez-vous dès demain pour une nouvelle émission de la Pokitech. Sur ce, à bientôt!
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0: 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Il est 9h.
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2: Merci d'écouter RFI. Il est 9h à Paris, 15h à Pékin. Et c'est le journal tout de suite, avec vous Julien Coquel-Rohem.
3: Et à la une, Andréane, Pékin à nouveau au centre du monde diplomatique ce matin. Après Donald Trump la semaine dernière, Vladimir Poutine reçu tout à l'heure par Xi Jinping. Discussion stratégique et messages géopolitiques. On appelle notre correspondante à Pékin dans un instant. L'actualité ce matin, c'est encore Donald Trump qui menace de nouveau de frapper l'Iran. Dans notre dossier du jour, on repose les bases de la question du nucléaire iranien sur laquelle les discussions continuent de buter. Dans l'actualité également, l'alerte de l'OMS sur l'ampleur et la rapidité de l'épidémie d'Ebola. Reportage en RDC à Bounia dans l'Itouri où la population se met aux gestes barrières. Et puis quand la génétique ressuscite un animal disparu depuis des siècles, une entreprise américaine progresse dans ce sens et cela pose, vous l'entendrez, des questions scientifiques et éthiques.
2: Une relation inébranlable malgré les épreuves.
3: C'est ce que salue Xi Jinping et ce que le président chinois et Vladimir Poutine ont cherché à afficher ce matin. Une semaine après Donald Trump, le président russe reçu à son tour avec les honneurs au Palais du Peuple à Pékin pour afficher la solidité du partenariat sino-russe dans le contexte international qu'on connaît. Bonjour Cléa Broadhurst.
4: Bonjour Julien, bonjour à tous.
3: Derrière les déclarations d'amitié, la Chine et la Russie veulent montrer qu'elles entendent peser ensemble dans le nouvel l'ordre mondial qui se dessine.
4: Exactement. Xi Jinping et Vladimir Poutine ont affiché une relation à un niveau sans précédent, selon les mots du président russe. Les deux dirigeants ont renouvelé leur traité d'amitié et multiplié les critiques contre, je cite, l'unilatéralisme, les contre-courants hégémoniques et la loi de la jungle dans les relations internationales, des attaques visant clairement Washington. Les deux pays veulent un monde, je cite, polycentrique, moins dominé par les États-Unis, une manière aussi pour Pékin de rappeler qu'il peut parler aussi bien avec Donald Trump qu'avec Vladimir Poutine. Au cœur des discussions, l'énergie, fragilisée par les sanctions occidentales depuis la guerre en Ukraine, eh bien la Russie veut renforcer ses exportations de pétrole et de gaz vers la Chine. Moscou pousse notamment le projet géant de gazoduc Force de Sibérie 2, destiné à acheminer du gaz russe vers le nord de la Chine via la Mongolie. La guerre au Moyen-Orient renforce aussi l'importance de ce partenariat énergétique, parce que les tensions dans le détroit d'Ormuz, eh bien avec cela, eh bien Moscou tente de se présenter, si vous voulez, comme une alternative fiable pour sécuriser les approvisionnements chinois. Et au-delà de l'économie, eh bien, cette visite avait aussi une portée symbolique. En recevant Trump puis Poutine à quelques jours d'intervalle, Xi Jinping cherche à installer Pékin au centre du jeu diplomatique mondial, Julien.
3: Cléa Broadhurst à Pékin pour RFI, merci beaucoup. Au sujet du Moyen-Orient, le président chinois Xi Jinping juge ce matin qu'une reprise du conflit serait inopportune, à bon entendeur pour Donald Trump, qui a de nouveau menacé de frapper l'Iran. Hier, il entretient le flou sur le délai qu'il serait prêt à accorder à Téhéran pour revenir à la table des négociations. L'Iran qui menace en retour d'ouvrir de nouveaux fronts contre les États-Unis en cas d'une reprise des frappes.
2: Et parmi les points de blocage entre Washington et Téhéran, il y a toujours la question du nucléaire.
3: Alors que Donald Trump dit toujours vouloir empêcher Téhéran de se doter de l'arme nucléaire et que le sujet est omniprésent dans les discussions, quelques questions de base dans notre dossier ce matin. Qu'est-ce qu'un programme nucléaire? Où en est l'Iran? Alors que les États-Unis l'ont attaqué à deux reprises en moins d'un an. Bonjour Nicolas Falaise.
5: Bonjour.
3: On révise les fondamentaux avec vous ce matin. D'abord, tout simplement, que faut-il pour fabriquer une bombe atomique?
5: Un minerai, de l'uranium. Une fois extrait, on lui donne la forme d'un yellow cake, gâteau jaune, une matière qui sera ensuite enrichie, c'est-à-dire rendue plus concentrée avec des machines que l'on appelle des centrifugeuses. Alors jusqu'ici, on parle d'un processus commun aux usages civils, la production d'électricité dans une centrale nucléaire, et aux usages militaires, la fabrication d'une bombe.
3: Où en est l'Iran concernant cette première étape, celle de l'enrichissement?
5: Alors c'est ici que notre petit exposé sur comment fabriquer une bombe atomique rejoint l'actualité la plus brûlante. Une bonne partie de ce qui se joue en ce moment, c'est le devenir d'un stock d'uranium enrichi par l'Iran. C'est ce que nous explique la chercheuse Héloïse Fayet de l'Institut français des relations internationales.
6: Ce sont bien évidemment les 440 kilos d'uranium enrichi à 60% qui sont les plus préoccupants, car c'est ce stock que l'Iran pourrait utiliser si jamais jamais il décidait de fabriquer une arme nucléaire. On estime qu'il y a une partie toujours enterrée, effectivement, dans certains sites nucléaires iraniens, enterrée en fait depuis juin 2025, donc depuis les premières frappes israéliennes et américaines.
5: Précision importante, hein, pour des applications civiles, on enrichit l'uranium à 3% environ et à 90% pour une bombe atomique. Ces dernières années, l'Iran, vous venez de l'entendre, a fait la plus grande partie du chemin en enrichissant à 60%.
3: En théorie, l'Iran est donc proche de l'arme nucléaire.
5: Eh bien non, car un stock de matière nucléaire ne fait pas une bombe, c'est ce que rappelle la spécialiste de la prolifération nucléaire, Héloïse Fayet.
6: Ce qu'il faut surveiller, en fait, ce sont pas tant les reprises des activités d'enrichissement que le début d'activités de militarisation de cette matière, d'arsenalisation, de miniaturisation. Et ça, ce sont vraiment les processus qui montreraient que l'Iran a choisi vraiment d'avancer, en fait, vers le développement d'une arme nucléaire. Et c'est quelque chose qu'on ne voit pas aujourd'hui.
3: On ne voit pas la volonté iranienne d'avancer vers l'arme nucléaire, c'est ce que nous dit Héloïse Fayet de l'IFRI.
5: Il faut quand même souligner que les progrès de l'Iran n'ont plus rien à voir, et depuis longtemps, avec les critères d'un programme nucléaire civil. C'est ce qui fait de ce dossier une crise de prolifération qui dure depuis des décennies. L'Iran a toujours dit qu'il ne voulait pas la bombe, et pourtant il s'en approche. Scénario insupportable pour Israël comme pour les États-Unis. L'accord nucléaire de 2015 a brièvement permis de limiter et de surveiller le programme iranien. Accord déchiré par Donald Trump, celui-là même qui, après avoir bombardé l'Iran, parle aujourd'hui d'un accord possible. Enfin, rappelons que la seule puissance nucléaire du Moyen-Orient, c'est Israël qui ne l'a jamais officiellement reconnu.
3: Nicolas Falaise pour notre dossier du jour. Merci beaucoup.
2: À la une également, Julien, l'OMS qui alerte sur l'ampleur et la rapidité de l'épidémie d'Ebola.
3: Alors que la République démocratique du Congo dénombre 136 décès probables et 543 cas suspects, que l'Ouganda fait état d'un cas suspect et d'un mort, l'Organisation mondiale de la santé doit annoncer aujourd'hui ses recommandations pour lutter contre la propagation. La riposte s'organise aussi dans l'épicentre de la contagion, la province de l'Ituri, dans le nord-est de la RDC, où les premiers cas ont été signalés la semaine dernière. Hier mardi, plus de 16 tonnes de kits et médicaments ont été réceptionnés à Bounia, le chef-lieu de la province où les habitants s'organisent. Alexandra Branjon.
7: Depuis lundi, les différentes radios de la ville diffusent des messages de sensibilisation en langue locale. Lavez-vous les mains, portez un masque, évitez de vous serrer la main. La population prend ses consignes très au sérieux, explique un habitant, selon qui plus de la moitié des gens dans la rue portent un masque, y compris les chauffeurs de moto, ajoute-t-il. Les écoles sont restées ouvertes. Là aussi, les consignes sont appliquées à la lettre, explique Marthe Dévé, mère de 4 enfants.
8: Là où mes enfants étudient, on a exigé les masques. Tous, ils ont mis de dispositifs de lavage des mains. Il y a les thermomètres à l'entrée d'ailleurs pour prélever les températures. Et puis, ils ont aménagé des salles supplémentaires pour que les enfants ne soient pas attassés.
7: Le lavage de mains a été renforcé dans les établissements scolaires, les administrations, les bureaux, les banques. Mais l'épidémie a provoqué une flambée des prix, déplore Jean Bosco Kisoke de la société civile.
9: Par exemple, le cachet qui se vendait à 500 francs au marché, maintenant ça se vend au prix double à 1000 francs. Les désinfectants qui étaient à 4000 francs, vous trouvez maintenant à 8000 francs et à 10000 francs. Or, par rapport au coût de la vie, c'est un peu compliqué. Et surtout, on ne va pas demander à une personne déplacée qui n'a pas d'argent d'acheter un désinfectant à ces prix-là.
7: Cette hausse des prix complique les efforts de riposte, ajoute-t-il, notamment pour les plus vulnérables économiquement. Les acteurs humanitaires craignent notamment une propagation du virus dans les différents sites de déplacés autour de Bounia, qui accueille plusieurs dizaines de milliers de personnes.
3: Alexandra Branjon, et malgré l'épidémie d'Ebola, l'équipe de football de la RDC pourra bien participer à la Coupe du Monde 2026, l'annonce hier de Washington, alors que les États-Unis ont annoncé lundi l'interdiction d'entrée dans le pays des ressortissants étrangers passés par la RDC, l'Ouganda et le Soudan du Sud au cours des 21 derniers jours. C'est le délai d'incubation du virus.
2: C'est une vague qui continue de s'abattre. L'intelligence artificielle de nouveaux responsables de licenciement.
3: Hier mardi, la banque Standard Chartered a annoncé la suppression de 7000 effectifs d'ici 2030. C'est hier aussi que la maison mère de Facebook, Meta, a dit vouloir se séparer de 10% de ses 80 000 employés, avec toujours la même raison invoquée, une nouvelle organisation des entreprises orientée vers l'intelligence artificielle. Pierre-Olivier.
10: Les mots du PDG de la banque Stanchart sont sans équivoque. Avec ses 7 000 licenciements, l'IA doit, je cite, « remplacer un capital humain de moindre valeur ». De son côté, Meta, en plus de remercier 10% de ses employés, parle plus pudiquement de déplacer d'autres effectifs vers de nouvelles initiatives liées à l'IA. Dans les deux entreprises, des postes de direction sont aussi concernés par ces réductions d'effectifs. Et ceux qui travaillent devant un PC à travers le monde n'ont encore rien vu, selon Stéphane Roder, PDG du cabinet AI Builders.
11: Pour voir qu'aujourd'hui, au final, il y a très peu de gens qui utilisent vraiment de l'IA toute la journée. Pour voir que dans le monde, il y a 1,2 milliard ou 1,5 milliard de PC. Le jour où tous ces PC vont utiliser de l'intelligence artificielle, ça donne une idée en fait de ce qui va se passer pour les autres collaborateurs.
10: Des perspectives sombres pour l'emploi qui s'accompagnent, comme pour la banque Stanchart, de prévisions de rendement exponentielles. Dans les sondages outre-Atlantique, l'IA est devenue l'un des principaux sujets d'inquiétude pour les Américains.
3: Pierre-Olivier.
2: Et l'intelligence artificielle au cœur d'un conflit social qui pourrait avoir des répercussions mondiales.
3: Une grève annoncée à partir de demain chez le géant des puces électroniques Samsung en Corée du Sud, faute d'un accord entre la direction et les syndicats qui réclament un meilleur partage des profits records apporté par l'intelligence artificielle. Samsung a multiplié par 6 son bénéfice net sur un an. La grève pourrait rassembler 50 000 des 125 000 salariés de l'entreprise dans le pays. Elle pourrait avoir un impact majeur, alors que Samsung génère à elle seule 12,5% du PIB sud-coréen. C'est aussi le premier fournisseur mondial de puces essentielles, on le sait, au fonctionnement des centres de données, des smartphones ou encore des voitures électriques.
2: Ils avaient jusqu'au 4 juillet pour éviter de nouveaux droits de douane américains.
3: Sous la pression de Donald Trump, le Parlement européen et les États membres de l'UE sont parvenus cette nuit à un compromis provisoire pour mettre en œuvre l'accord commercial conclu l'an dernier avec les États-Unis. Le chancelier allemand Friedrich Merz salue à l'instant un accord qui montre que l'Europe tient ses engagements. En France, Emmanuel Macron tente de nouveau de placer l'un de ses proches à un poste clé, alors que les candidatures de plusieurs d'entre eux ont été retoquées ou validées seulement de justesse par le Parlement ces derniers mois. L'ancien secrétaire général de l'Élysée, Emmanuel Moulin, auditionné aujourd'hui par les commissions des finances de l'Assemblée et du Sénat. Le président français l'a proposé pour prendre la tête de la Banque de France, mais sa candidature est fragilisée, Raphaël Delvolvé.
12: Pour repousser la nomination et infliger un camouflet à Emmanuel Macron, il faudra l'opposition des 3/5 des voix exprimées par les commissaires aux finances du Parlement. C'est élevé, mais plus improbable puisque les socialistes voteront contre. Le député Philippe Brun.
13: Les auditions ont montré que Emmanuel Moulin n'était pas favorable à l'augmentation de la régulation bancaire. Sa nomination serait donc une mauvaise nouvelle pour la stabilité financière.
12: Le PS grossit les rangs d'une gauche, accusant aussi le président Macron de placer des proches au poste clé à un an de son départ du pouvoir, comme Richard Ferrand au Conseil constitutionnel, l'insoumis Éric Coquerel.
14: C'est le verrouillage des institutions, ça c'est clair.
12: À l'extrême droite, le RN votera également contre. Le député Jean-Philippe Tanguy instruit un procès en incompétence contre celui qui a pourtant été également directeur général du Trésor.
15: Je lui avais demandé à partir de combien de milliers de milliards de dettes, du fait de son incompétence, il allait démissionner de la fonction publique. Au lieu de démissionner, il veut une promotion.
12: Des attaques écartées d'un revers de manche par le macroniste Pierre Cazeneuve.
14: Il y a une expérience aujourd'hui absolument colossale. En fait, quand on travaille pour le président de la République, on ne travaille pas pour un parti. On travaille pour la France. Le procès en amitié politique est complètement caduque.
12: Pour valider la nomination, le Bloc central doit toutefois compter sur l'apport des voix des LR, notamment du Sénat, où personne ne se risque à un pronostic, car le choix du président irrite certains.
3: Raphaël Delvolvé.
2: Et puis, Julien, quand la science permet de ressusciter des espèces disparues.
3: Ce n'est pas un nouvel épisode de Jurassic Park, mais l'exploit de l'entreprise américaine Colossal Biosciences, qui avait beaucoup fait parler d'elle il y a quelques mois, en annonçant avoir ressuscité, grâce à la génétique, une espèce de loup préhistorique. Elle récidive aujourd'hui. Pas de nouvel animal ramené à la vie, mais l'annonce de la naissance de poussins développés dans un œuf de synthèse. Un succès selon l'entreprise, nécessaire pour envisager d'aller plus loin et ressusciter un oiseau géant disparu, le Moa, Simon Rosé.
16: Plus personne n'a vu de Moa depuis au moins 600 ans, 3 mètres et demi de haut, 200 kilos, c'était un oiseau mais qui n'avait pas d'ailes, disparu de Nouvelle-Zélande après l'arrivée des ancêtres des Maoris. C'est lui que souhaite ressusciter l'entreprise Colossal Biosciences et pour cela, la première étape c'est d'avoir un œuf suffisamment grand, 25 cm. Aucun animal ne pond aujourd'hui quelque chose de cette taille. La solution, c'est donc un œuf de synthèse, celui que la société annonce avoir développé et de taille normale, imprimé en 3D. Les embryons peuvent s'y développer et les chercheurs observer leur croissance. 26 poussins sont nés ainsi, validant le concept selon l'entreprise. Mais voilà, plus qu'un œuf artificiel, c'est plutôt une coquille qui a été réalisée. Les organes temporaires qui se forment pour nourrir le poussin en gestation n'ont pas été intégrés. Ces éléments ont été ajoutés manuellement. La finalité de l'expérience pose également des questions éthiques. Peut-on réellement ressusciter une espèce ? Colossal Biosciences avait été critiqué à l'annonce de la résurrection du loup terrible, éteint il y a 10 000 ans. Les scientifiques y voyaient plutôt des loups gris communs, modifiés génétiquement pour ressembler à des loups terribles.
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1: L'agenda avec quelques sorties à faire sur Lille-Dieu pour ce mercredi 20 mai. Aujourd'hui, cet après-midi, rendez-vous à la médiathèque du pôle culturel pour une animation jeu de société. C'est pour toute la famille, il y a plein de jeux à découvrir, des gens qui sont là pour vous expliquer les règles en même temps. Rendez-vous de 16h à 17h30 en accès libre à la médiathèque du pôle culturel du Petit Chiron. Rendez-vous aussi ce soir à la librairie café à Contre-Courant qui vous propose un temps de convivialité et de rencontre consacré aux jeunes enfants qui partageront un petit goûter avant d'écouter de belles histoires sur une thématique de saison. Rendez-vous à 18h donc aujourd'hui. C'est ouvert à tous, c'est gratuit et c'est sans réservation. Voilà, donc rendez-vous à la librairie café à Contre-Courant. Du cinéma pour ce mercredi avec à 18h le film La Vénus électrique, la dernière comédie de Pierre Salvadori, où Pio Marmaille incarne dans les années 20 un peintre en quête d'inspiration. Il est en deuil, il peint plus et sa vie va être bouleversée par une jeune femme qui se fait passer pour une médium interprétée par Anaïs de Moustier. Elle va lui redonner l'envie de peindre au grand bonheur de lui déjà, mais aussi de son galériste joué par Gilles Lelouch qui n'avait plus rien à exposer dans sa galerie jusqu'à aujourd'hui. Il perdait de l'argent donc et il va tout faire pour que cette relation entre le peintre et la fausse voyante continue et perdure pour avoir lui tout plein de tableaux à vendre, c'est ce qui l'intéresse. Et il y a donc plein de mensonges, de quiproquos, de situations inattendues, d'émotions également bien sûr. C'est à retrouver à 18h aujourd'hui. Ce soir à 21h, un nouveau film à découvrir au ciné. Il est, c'est Pour le plaisir, une comédie française avec Alexandra Lamy et François Cluzet dans le rôle de Fanny et Tom. Ce film traite de façon un peu humoristique du plaisir féminin dans les relations sexuelles et s'inspire librement aussi de l'histoire de la création du Womanizer, un sextoy nouvelle génération créé il y a 10 ans maintenant. C'est un peu l'invention du siècle que Tom a mis au point pour sa femme qui était en manque de plaisir. Voilà, donc c'est à découvrir ce soir à 21h. Demain jeudi, découvrez l'actualité archéologique de Lille dans une nouvelle visite du service patrimoine. L'érosion côtière a entraîné la découverte de nombreux sites archéologiques et a permis de mieux appréhender l'occupation de Lille à travers le temps. C'est une balade en bord de mer entre Kerchalon et Gilberge qui permet d'en apprendre plus sur les découvertes et les opérations de recherche réalisées ces dernières années sur le littoral illais. C'est à 14h30 demain, réservation à l'office de tourisme et les prochaines ce sera le 4 et le 18 juin. Au ciné il est demain, l'équipe du CLEA, le contrat local d'éducation artistique, vous propose la restitution de leur projet qui a réuni 110 enfants et résidents de l'EHPAD pendant 8 semaines. Munis d'un caméscope, les élèves ont filmé les différentes étapes de la réalisation du projet. Ça s'appelle Sage comme des images, à retrouver à 18h demain et c'est gratuit. Voilà toutes vos sorties à faire sur l'île Dieu.
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0: Mélan sur Neptune FM. C'était Vampire.
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0: Exactement, jusqu'à 11h30, l'émission Bonjour de ce mercredi 20 mai. On espère que vous êtes en pleine forme, que vous avez bien dormi. Bonnes vacances à ceux et celles qui sont en vacances ou à ceux et celles qui débarquent pour ce grand week-end de fête des fleurs sur l'Île-Dieu. On en parlera au cours de cette émission. Aujourd'hui, journée internationale des abeilles adoptée par l'ONU le 18 octobre 2017. Demain, ce sera la journée mondiale pour la diversité culturelle et le dialogue et le développement. Aujourd'hui, nous fêtons les Bernardins, les Bernardines ou bien les Lydies, les saints de demain, Constantin, Constantine ou bien Tina. Côté soleil présent actuellement sur l'Île-Dieu, se couchera à 21h40 ce soir pour se lever demain matin à 6h26, pour se recoucher à 21h41 et nous gagnons 2 minutes de jour les horaires de marée. La basse mer cet après-midi à 14h01 sur l'Île-Dieu ou bien cette nuit à 2h39. La pleine mer ce soir 20h12 avec un coefficient de marée de 81 ou bien demain matin à 8h58 avec un coefficient de 76 pour la première fois de cette matinée. C'est la météo du sémaphore de Saint-Sauveur. Bonjour.
3: Bonjour à tous du sémaphore de Saint-Sauveur pour les prévisions météo de la journée du mercredi 20 mai 2026. Le vent sera de secteur ouest à sud-ouest 3 à 4 Beaufort, mollissant sud-ouest 1 à 3 l'après-midi. La mer sera agitée à forte, dominée par la houle. Une houle qui sera de secteur ouest de 2 à 3 mètres. Le temps sera nuageux à très nuageux avec quelques rares averses en début de journée. La visibilité sera bonne, parfois moyenne sous averse. Pour la tendance du vendredi, du jeudi, pardon, 21 mai 2026, le vent sera de secteur est à sud-est 3 à 4, devenant variable 1 à 3 par le sud l'après-midi. La mer sera peu agitée à agitée avec une houle d'ouest s'atténuant progressivement 1 à 1,5 mètres. Le temps sera beau avec un ciel parfois voilé l'après-midi et quelques bandes brumes en début de journée. La visibilité sera bonne mais moyenne à mauvaise par brume en début de journée. Au niveau du sémaphore, nous avons un vent de l'ouest avec une vitesse de 7 nœuds, une nébulosité faible, une visibilité moyenne et une mer peu agitée. Toute l'équipe du sémaphore vous souhaite une très bonne journée.
0: Le retour de la météo marine une nouvelle fois avant 11h30. Les horaires de bateau de la compagnie You Continent dans le sens Fromentine vers l'Île-Dieu. Ce soir 19h15, demain premier bateau dès 6h30 par l'insula Oya 3 ou bien 9h30 et de l'Île-Dieu vers Fromentine ce jour 17h30, 18h30 par l'insula Oya 3. Demain premier bateau dès 8h, des traversées également par la compagnie Vendéenne dans le sens Fromentine vers l'Île-Dieu ce soir 18h30, demain premier bateau dès 9h45 et de l'Île-Dieu vers Fromentine aujourd'hui à 17h15, demain à 8h30, des traversées également de l'Île-Dieu vers Saint-Gilles-Croix-de-Vie par la compagnie Vendéenne, c'est aujourd'hui et demain à 17h15 et de Saint-Gilles-Croix-de-Vie vers l'Île-Dieu dès demain matin 9h30 par la compagnie Vendéenne. 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À suivre dans cette émission, bonjour, les anniversaires, les événements de ce jour, sans oublier à 10h30 les informations locales et plus proche de nous, l'horoscope de ce 20 mai qui arrive juste après. Geronimo, Terre les larmes et Bandit Bandit, seulement cette fois sur Neptune FM. 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

seulement cette fois sur Neptune FM à 10h10, c'était Bandit Bandit. L'horoscope de ce mercredi 20 mai, les béliers, vous débordez d'énergie, mais attention à ne pas aller plus vite que les autres. En amour, un mot gentil pourrait tout changer. Les taureaux, besoin de stabilité et pourtant une surprise pourrait venir bouleverser vos habitudes. Bonne nouvelle également côté finances, les gémeaux. La communication est votre force du jour. Un appel, un message pourrait ouvrir une porte intéressante. Pour les cancers, ambiance sensible, vous ressentez tout plus fort aujourd'hui. Prenez le temps pour vous recentrer. Les lions, vous avez envie de briller et ça se voit. Attention simplement à laisser un peu de place aux autres. Les vierges, organisation au top, mais évitez de vouloir tout contrôler. Une rencontre inattendue pourrait vous faire sourire. Les balances, belle journée pour les échanges amoureux ou amicaux. On vient naturellement chercher votre écoute. Les scorpions, vous avancez avec détermination. Une décision importante pourrait enfin devenir évidente. Les sagittaires, besoin d'évasion, de nouveautés, d'air frais. Même un petit changement de routine vous fera le plus grand bien. Capricorne, pour la suite de cet horoscope, vous récoltez le fruit d'efforts récents. Gardez confiance, même si tout n'avance pas encore au rythme souhaité. Les Verseaux, créativité et idées nouvelles sont au rendez-vous. Excellente journée également pour lancer un projet ou convaincre les Poissons. Votre intuition est particulièrement forte aujourd'hui. Faites-vous confiance, surtout dans le domaine affectif. C'était l'horoscope de ce mercredi 20 mai. Strolade, le groupe vendéen, la cour des gras, extrait du dernier album Hors du Tempo sur Neptune FM.

0: Balade sur Neptune FM, la Cour des Grâces. Ce groupe sera présent sur l'Île-Dieu le samedi 27 juin prochain durant le Elkersh à Kerchalon, organisé par le motoclub Les Peaux Bleues. On a le temps d'en reparler en long et large de ce Elkersh de cette édition 2026. Prochainement sur cette antenne, les informations locales de ce jour, c'est à 10h30, d'ici là 47 Terre, Superstar et U2 Elevation juste après la pause.
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Le groupe Vendéen 47 Terre sur Neptune FM, c'était Superstar pour arriver à 10h30 afin de retrouver les informations locales de ce jour dont les promotions, suggestions de la poissonnerie NK Tarot, Charlie Vivre un peu et celle qui a fini 11e de l'Eurovision 2026 pour la France. Monroe regarde sur Neptune FM, on est ensemble jusqu'à 11h30, l'émission bonjour.

Vivre un peu, c'était Charlie sur Neptune FM, 10h30 tout juste, les promotions, suggestions de la poissonnerie Hennequin Tarot à Port-Jeanville et à Super U. Aujourd'hui, en suggestion, des lieux jaunes de ligne, des crabes vivants, des poulpes extra et en promotion ce jour, deux belles lotes, suite des informations locales avec une offre d'emploi de la mairie de Île-Dieu. Le centre communal d'action sociale recrute en CDD pour la crèche Les Petits Mousses, un ou une auxiliaire de périculture et un ou une éducateur de jeunes enfants et ou une infirmière. Merci d'adresser votre CV et lettre de motivation avant le 22 mai prochain à l'attention de monsieur le président du CCS crèche Les Petits Mousses rue des Gaperons sur l'Île-Dieu par courriel, c'est les-petits-mousses avec un S avec un S à petit et un S à mousse @il-dieu.fr. Renseignements complémentaires également au 02 51 58 75 94. Maintenant, transport à la demande pour les seniors de plus de 60 ans sur l'Île-Dieu. Nouvelle organisation, c'est tous les jeudis, transport à la demande pour des rendez-vous médicaux, des courses, visites aux proches, etc., etc. Inscription les lundis et mardis par téléphone au 02 28 12 91 36. Panier bio, jeunes pousses, protéger la santé de vos jeunes enfants dès ces tout premiers instants de vie. C'est à partir du mois de juin prochain sur l'Île-Dieu. C'est un programme de distribution de paniers de légumes bio pendant la grossesse et des ateliers nutrition également. Plus d'informations et inscriptions par téléphone au 02 28 12 91 37. Maintenant, le goûter des aînés sur l'Île-Dieu pour les seniors de plus de 75 ans. Ce sera le mercredi 3 juin à partir de 15h. Ça se passe au chapiteau de la Citadelle, animé par le groupe Yéyé Les Copains. Inscription avant le 22 mai prochain. Il vous reste deux jours au 02 28 12 91 35 ou bien par courriel, c'est animation.senior avec un S @il-dieu.fr. Le programme du cinéma, il est pour ce 20 mai, deux films à découvrir, La Venue électrique et Pour le plaisir, c'est à 21h ce jour au cinéma, il est direction le pôle culturel du Petit Chiron pour ce jeudi 21 mai de 11h à 12h, inauguration de l'exposition « Sage comme des images » par le collectif Les Turbulentes à l'occasion du contrat local d'éducation artistique 2026. Vous retrouvez le collectif Les Turbulentes sur neptunefm.com pour en savoir plus sur l'exposition et sur le film « Sage comme des images ». Ça n'a rien à voir, le Dundee, le Mutin fait escale sur l'Île-Dieu. Vous pourrez aller visiter ce navire directement à Port-Jeanville le samedi 23 mai de 14h à 17h, le dimanche 24 mai de 10h à 12h ou bien de 14h à 17h ou le lundi 25 mai de 14h à 17h pour la visite du Dundee, le Mutin qui fait escale sur l'Île-Dieu. Maintenant, un atelier couture à la recyclerie avec différents tissus de récupération. Venez créer vos accessoires réutilisables, notamment des porte-savons, des sacs à pain, des sacs à vrac, etc., etc. Cet atelier couture a lieu les samedis 23 mai et 13 juin prochains de 15h30 à 17h30 au Fab Lab de la médiathèque. Inscription auprès de la recyclerie ou bien du Fab Lab. Apportez votre machine et vos ciseaux si vous en possédez et c'est gratuit, cet atelier couture avec la recyclerie de l'Île-Dieu. Maintenant,
au Food Brassant, la microbrasserie, le samedi 23 mai. C'est ce samedi de 17h30, à partir de 17h30 pour être précis. C'est DJ ADR et Moon Mix sur des platines vinyles, style musicaux joués hip-hop, de la techno en passant par du dub et de l'électro, à découvrir au Food Brassant ce samedi 23 mai à partir de 17h30. Maintenant, la soirée grillade au profit de la SNSM a été reportée à ce samedi 23 mai. À partir de 19h, rendez-vous quai Joseph Martin au menu qui est fixé à 15€. Terrine de thon, brochette de Saint-Jacques et pommes de terre nouvelles, tartelettes et verre de vin. On vous rappelle que l'abus d'alcool est dangereux pour la santé, à consommer avec modération. Réservation possible vendredi ou samedi matin au stand de la SNSM, animation musicale avec les tribordés pour cette soirée grillade au profit de la SNSM. On vous rappelle la date, c'est ce samedi 23 mai à partir de 19h. Le lendemain, le 24 mai, c'est la fête des fleurs sur l'île Dieu. Après plusieurs semaines de préparation, les groupes de participants, tous costumés sur leur thème choisi, librement présentent le fruit de leur travail, le temps d'un défilé partant de Port-Jeanville en traversant successivement Kerchalon, Saint-Sauveur, Cadouère, avant de revenir sur le port avec illumination de certains chars au programme. Départ du défilé, c'est à 14h de Port-Jeanville, arrivé à Kerchalon vers 15h, arrivé à Saint-Sauveur vers 17h, arrivé à Cadouère vers 20h. Des buvettes seront installées sur les différents points d'arrêt. Retour des chars à Port-Jeanville le soir, le dimanche soir 24 mai, dès 22h30, enfin vers 22h30. Soirée sur le port avec stand, grillade, frites et animation musicale pour cette fête des fleurs sur l'île Dieu le dimanche 24 mai. Maintenant, Fils vous propose une soirée à l'escadrille le dimanche 24 mai, le jour de la fête des fleurs. C'est dès 21h, grande soirée dansante à l'escadrille. Venez danser sous le rythme des années 80 à nos jours. C'est jusqu'à 2h du matin à l'escadrille. La suite de ces informations locales avec le club des randonneurs Ilet, qui vous donne rendez-vous le lundi 25 mai, rendez-vous à 9h, à l'église de Port-Jeanville pour marcher avec le club des randonneurs. Il est l'exposition Portrait d'Ilet, réalisée par Jeanlin Henry et le service patrimoine. C'est à découvrir jusqu'au 6 juin prochain au pôle culturel du Petit Chiron. À travers cette exposition, découvrez le vécu de ces anciens témoins de l'histoire insulaire. Redécouvrez également les photos de Port-Jeanville, des bateaux, des marins d'autrefois influencés par l'industrie de la pêche. Pour finir, embarquez à bord du Joss et plongez dans la vie quotidienne de ces marins. Visite guidée gratuite avec Jeanlin Henry le mercredi 27 mai. C'est à 16h et cette exposition est à découvrir jusqu'au 6 juin prochain. Portrait d'Ilet. Maintenant, une rencontre avec la photographie et les rêves par Céline Gobillard, photographe. Ce sera le mercredi 27 mai prochain. Ça se passe à 18h30 jusqu'à 19h30 à l'auditorium du pôle culturel du Petit Chiron. À découvrir la photographie et les rêves par Céline Gobillard. On poursuit ces informations locales. Direction maintenant la micro-folie sur l'île Dieu avec une micro-conférence, le portrait au fil des siècles. Ce sera le vendredi 29 mai à 19h15. C'est animé par Pauline, cette micro-conférence. Maintenant, le 30 mai prochain, toujours sur l'île Dieu, et cette fois-ci ça se passe au casino. Nouveau salon à découvrir, première édition du salon Art de vivre d'hier et d'aujourd'hui et de demain. Le premier salon du mieux vivre ensemble sur l'île Dieu, c'est organisé par l'association La Faso
Au programme des conférences, artisans du bien-être, producteurs locaux, création, ateliers, etc., etc. On en parle prochainement dans Je vous dis pas de ce premier salon du Mieux Vivre Ensemble. Ce sera le samedi 30 mai de 10h à 18h sur l'Île-Dieu. On va finir ces informations locales avec l'ensemble scolaire Notre-Dame-du-Port et l'association des parents d'élèves qui organise leur traditionnel rando lapin. Cette rando lapin aura lieu le dimanche 7 juin prochain sur l'Île-Dieu. C'est un parcours d'environ 5 km à faire en famille ou entre amis, en courant ou bien en marchant. Mais soyez vigilants, vous devez compter tous les lapins croisés sur le chemin pour gagner de jolis cadeaux. Le départ, les départs pour être précis, auront lieu entre 10h30 et 16h30 à la salle du presbytère à Saint-Sauveur. Participation 3 euros, goûter inclus pour les enfants, gratuit pour les moins de 5 ans. Sur place également au presbytère de Saint-Sauveur, bar, grillade, hot dog, bonbons, crêpes, etc., etc. Paiement par carte bancaire possible, privilégié de venir à vélo pour cette rando lapin du dimanche 7 juin prochain, organisée par l'ensemble scolaire Notre-Dame-du-Port et l'association des parents d'élèves. On finit ces informations locales sur la rando lapin. À 10h42, voici Cancre face au vent sur Neptune FM. On est ensemble jusqu'à 11h30. L'émission, bonjour.

0: Ancre sur Thune FM, c'était Face au vent pour arriver aux anniversaires de ce 20 mai à découvrir prochainement dans Je vous dis pas en interview Alex Toucourt pour nous parler de son nouvel album et en extrait Le Soleil juste après la pause 10h45 tout juste.
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Alex tout court. Sur Neptune FM, en extrait, le soleil. Les anniversaires de ce 20 mai 1799, Honoré de Balzac, écrivain français, notamment Les Chouans, La peau de chagrin ou bien Illusion perdue. Honoré de Balzac est décédé le 18 août 1850. En 1851, Émile Berliner, ingénieur allemand, inventeur du gramophone, décédé le 3 août 1929. 1944, naissait Joe Cocker, le chanteur britannique, décédé le 22 décembre 2014. En 1946, toujours dans la musique, Cher, la chanteuse américaine. 1948, Joan Amiel, réalisateur britannique des films notamment Copycat ou Haute Voltige. 1959, Daniel Darc, le chanteur français, leader du groupe Taxi Girl. Daniel Darc est décédé le 28 février 2013, toujours dans la musique. À 20 mai, naissait Elsa, la chanteuse française, en 1973. Dernier anniversaire de ce 20 mai, en 1980, Damien Doremus, le chanteur français. Joe Cocker sur Neptune FM. 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

0: c'est Clio. Désolé pour les fantômes.
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0: Exactement, l'émission Bonjour de ce mercredi 20 mai, journée internationale des abeilles, adoptée par l'ONU depuis le 18 octobre 2017. Demain, journée mondiale pour la diversité culturelle et le dialogue et le développement. Aujourd'hui, nous fêtons les Bernardins, les Bernardines, les Lydies, les saints de demain, Constantin, Constantine ou bien Tina, côté soleil. Il sera présent sur l'île-dieu, d'ailleurs il est présent sur l'île-dieu. Il se couchera ce soir à 21h40 pour se lever demain matin à 6h26 pour se recoucher à 21h41 et nous gagnons 3 minutes de jour. Les horaires de marée. La basse mer cet après-midi, 14h01 ou bien 2h39. La pleine mer, 20h12 avec un coefficient de marée de 81 ou bien 8h58 avec un coefficient de 76. Pour la deuxième fois de cette matinée, c'est la météo marine du sémaphore de Saint-Sauveur. Bonjour.
3: Bonjour à tous du sémaphore de Saint-Sauveur pour les prévisions météo de la journée du mercredi 20 mai 2026. Le vent sera de secteur ouest à sud-ouest 3 à 4 Beaufort, mollissant sud-ouest 1 à 3 l'après-midi. La mer sera agitée à forte, dominée par la houle, une houle qui sera de secteur ouest de 2 à 3 mètres. Le temps sera nuageux à très nuageux avec quelques rares averses en début de journée. La visibilité sera bonne, parfois moyenne sous averse. Pour la tendance du vendredi, du jeudi, pardon. 21 mai 2026, le vent sera de secteur est à sud-est 3 à 4, devenant variable 1 à 3 par le sud l'après-midi. La mer sera peu agitée à agitée avec une houle d'ouest s'atténuant progressivement 1 à 1,5 mètres. Le temps sera beau avec un ciel parfois voilé l'après-midi et quelques bandes brumes en début de journée. La visibilité sera bonne mais moyenne à mauvaise par brume en début de journée. Au niveau du sémaphore, nous avons un vent de l'ouest avec une vitesse de 7 nœuds, une nébulosité faible, une visibilité moyenne et une mer peu agitée. Toute l'équipe du sémaphore vous souhaite une très bonne journée.
0: Le retour de la météo marine dès 10h demain matin pour un nouveau rendez-vous de l'émission Bonjour. Ce sera en compagnie de Gérard et avant 11h30, les événements de ce 20 mai, sans oublier les horaires de bateau de la compagnie You Continent et de la compagnie Vendaine et les promotions, suggestions de la poissonnerie Enquin Tarot. Pour le côté musique d'Arrange, je n'ai jamais vu personne, Maya Fomo et en souvenir The Cranberries de tout de suite sur Neptune FM, Salvation.

0: Je n'ai jamais vu personne sur Neptune FM. C'était Daran, les horaires de bateau de la compagnie vendéenne dans le sens Fromentine vers l'Île-Dieu. Ce soir, 18h30, dès demain matin, 9h45, et de l'Île-Dieu vers Fromentine. Aujourd'hui, à 17h15, demain, premier bateau, dès 8h30, des traversées également de l'Île-Dieu vers Saint-Gilles-Croix-de-Vie par la compagnie vendéenne. C'est aujourd'hui et demain à 17h15, et de Saint-Gilles-Croix-de-Vie vers l'Île-Dieu, demain matin, dès 9h30, la compagnie Yeu Continent, maintenant dans le sens Fromentine vers l'Île-Dieu. Ce jour à 19h15, demain les premiers bateaux dès 6h30 par l'insula Oya 3 ou bien 9h30 et de l'Île-Dieu vers Fromentine. Aujourd'hui à 17h30, 18h30 par l'insula Oya 3, demain matin premier bateau dès 8h. 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Les événements de ce 20 mai arrivent juste après Macklemore et Ryan Phillips. C'est Can Hold Us sur Neptune FM.
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Macklemore et Ryan Phillips, c'est Can't Hold Us sur Neptune FM. Pour l'heure, il est tout juste 11h20. Les événements de ce 20 mai 1498, le navigateur portugais Vasco de Gama arrive en Inde. 1873, Lévi Strauss et Jacob Davis obtiennent le brevet du blue jean avec Rivet. 1891, première démonstration publique du kinétoscope, le plus ancien dispositif de l'histoire du cinéma, dans le laboratoire de Thomas Edison. 1902, indépendance de Cuba vis-à-vis des États-Unis. 1977, dernier événement de ce 20 mai, dernier voyage du mythique train L'Orient Express au départ de la gare parisienne de Lyon vers Istanbul. Deportivo au festival Les Feux de l'été. Ce sera samedi 13 juin, en extrait La Brise.

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Pour finir,

cette émission, le retour de la même émission, bonjour, entre 10h et 11h30. Ce sera dès demain matin en compagnie de Gérard, mais d'ici là, plein de choses à découvrir. À 11h42, l'agenda des sorties à faire sur l'Île-Dieu en compagnie de Philippe. À 12h, le retour d'infos nationales et internationales, c'est avec RFI. On se retrouve à 12h15 et ce soir à 19h15, on vous parlera de la fête de la laine et des marchés paysans qui ont lieu à la ferme d'Émilie. N'oubliez pas non plus à 15h de la lecture en compagnie de Maryse. Il sera forcément de sujet ailé. Et à 17h, le rendez-vous jeune public du mercredi. Ce mercredi à 17h, c'est radieux, la web radio du collège Les Sicardières sur l'Île-Dieu, avec au programme de l'émission retour sur leur sortie théâtre, interview des organisateurs de la fête des fleurs sur l'Île-Dieu qui a lieu ce dimanche, débat sur le regard des hôtes, quiz sur l'Île-Dieu, découverte et interview du projet Cléa qui a eu lieu sur l'Île-Dieu et chronique sur les relations amoureuses ce soir à 17h dans Radio, la web radio du collège Les Sicardières sur l'Île-Dieu, diffusée également en podcast sur votre site internet le www.neptunefm.com. Pour se dire au revoir, Cats and Trees, Jimmy, César Liberta et juste après Chaka Ponk, My Name Is Stein, mais pour le moment la solidarité, l'anomalie de M sur Neptune FM. Bye bye, bon mercredi. Yeah.

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1: L'agenda avec quelques sorties à faire sur l'île-Dieu pour ce mercredi 20 mai. Aujourd'hui, cet après-midi, rendez-vous à la médiathèque du pôle culturel pour une animation jeu de société. C'est pour toute la famille, il y a plein de jeux à découvrir, des gens qui sont là pour vous expliquer les règles en même temps. Rendez-vous de 16h à 17h30 en accès libre à la médiathèque du pôle culturel du Petit Chiron. Rendez-vous aussi ce soir à la librairie café à Contre-Courant qui vous propose un temps de convivialité et de rencontre consacré aux jeunes enfants qui partageront un petit goûter avant d'écouter de belles histoires sur une thématique de saison. Rendez-vous à 18h donc aujourd'hui. C'est ouvert à tous, c'est gratuit et c'est sans réservation. Voilà, donc rendez-vous à la librairie café à Contre-Courant. Du cinéma pour ce mercredi avec à 18h le film La Vénus électrique, la dernière comédie de Pierre Salvadori, où Pio Marmaille incarne dans les années 20 un peintre en quête d'inspiration. Il est en deuil, il peint plus et sa vie va être bouleversée par une jeune femme qui se fait passer pour une médium interprétée par Anaïs de Moustier. Elle va lui redonner l'envie de peindre au grand bonheur de lui déjà, mais aussi de son galériste joué par Gilles Lelouch qui n'avait plus rien à exposer dans sa galerie jusqu'à aujourd'hui. Il perdait de l'argent donc et il va tout faire pour que cette relation entre le peintre et la fausse voyante continue et perdure pour avoir lui tout plein de tableaux à vendre, c'est ce qui l'intéresse. Et il y a donc plein de mensonges, de quiproquos, de situations inattendues, d'émotions également bien sûr. C'est à retrouver à 18h aujourd'hui. Ce soir à 21h, un nouveau film à découvrir au ciné. Il est, c'est Pour le plaisir, une comédie française avec Alexandra Lamy et François Cluzet dans le rôle de Fanny et Tom. Ce film traite de façon un peu humoristique du plaisir féminin dans les relations sexuelles et s'inspire librement aussi de l'histoire de la création du Womanizer, un sextoy nouvelle génération créé il y a 10 ans maintenant. C'est un peu l'invention du siècle que Tom a mis au point pour sa femme qui était en manque de plaisir. Voilà, donc c'est à découvrir ce soir à 21h. Demain jeudi, découvrez l'actualité archéologique de l'île dans une nouvelle visite du service patrimoine. L'érosion côtière a entraîné la découverte de nombreux sites archéologiques et a permis de mieux appréhender l'occupation de l'île à travers le temps. C'est une balade en bord de mer entre Kerchalon et Gilberge qui permet d'en apprendre plus sur les découvertes et les opérations de recherche réalisées ces dernières années sur le littoral ilais. C'est à 14h30 demain, réservation à l'office de tourisme, et les prochaines ce sera le 4 et le 18 juin. Au ciné il est demain, l'équipe du CLEA, le contrat local d'éducation artistique, vous propose la restitution de leur projet qui a réuni 110 enfants et résidents de l'EHPAD pendant 8 semaines. Munis d'un caméscope, les élèves ont filmé les différentes étapes de la réalisation du projet. Ça s'appelle Sage comme des images, à retrouver à 18h demain et c'est gratuit. Voilà toutes vos sorties à faire sur l'île-Dieu.
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3: Merci de rester avec nous à l'écoute de RFI. Il est midi à Paris, 10h en temps universel. Et pour le journal, on vous retrouve, Karine Bellicha, bonjour.
4: Bonjour Caroline, bonjour à tous. À la une, en République démocratique du Congo, la riposte s'organise, notamment en Ituri, face à l'épidémie d'Ebola. Cette province du nord-est du pays est l'épicentre de la contagion. C'est là que les premiers cas ont été signalés la semaine dernière. Témoignage à Bounia, dès le début de ce journal. En Corée du Sud, la menace d'une grève chez Samsung est suivie de très près par le gouvernement. La crise au sein du géant de l'électricité sur fond de boom de l'intelligence artificielle est une affaire nationale, nous dira Stéphane Genest. Et puis nous évoquerons les soupçons en France de détournement de fonds publics visant un candidat à la prochaine présidentielle. Il s'agit d'Édouard Philippe. Laura Martel nous en dira plus. Les autorités congolaises recensent pour le moment 136 décès probables et 543 cas suspects d'Ebola. Et l'épidémie est partie pour durer. L'Organisation mondiale de la santé alerte sur l'ampleur et la rapidité de la propagation du virus, alors que les équipes sanitaires sur place sont déjà débordées, notamment en Ituri, cette province du nord-est du pays, épicentre de la contagion. C'est là que les premiers cas ont été signalés en RDC la semaine dernière. Hier, plus de 16 tonnes de kits et médicaments ont été réceptionnés à Bounia, chef-lieu de la province. Les habitants tentent de s'organiser. Alexandra Branjon.
5: Depuis lundi, les différentes radios de la ville diffusent des messages de sensibilisation en langue locale. Lavez-vous les mains, portez un masque, évitez de vous serrer la main. La population prend ses consignes très au sérieux, explique un habitant, selon qui plus de la moitié des gens dans la rue portent un masque, y compris les chauffeurs de moto, ajoute-t-il. Les écoles sont restées ouvertes. Là aussi, les consignes sont appliquées à la lettre, explique Marthe Dévé, mère de 4 enfants.
6: Là où mes enfants étudient, on a exigé les masques. Tous, ils ont mis de dispositifs de lavage des mains. Il y a les thermomètres à l'entrée d'ailleurs pour prélever les températures. Et puis, ils ont aménagé des salles supplémentaires pour que les enfants ne soient pas attassés.
5: Le lavage de mains a été renforcé dans les établissements scolaires, les administrations, les bureaux, les banques. Mais l'épidémie a provoqué une flambée des prix, déplore Jean Bosco Kisoke de la société civile.
7: Par exemple, le cachet qui se vendait à 500 francs au marché, maintenant ça se vend au prix double à 1000 francs. Les désinfectants qui étaient à 4000 francs, vous trouvez maintenant à 8000 francs et à 10000 francs. Or, par rapport au coût de la vie, c'est un peu compliqué. Et surtout, on ne va pas demander à une personne déplacée qui n'a pas d'argent d'acheter un désinfectant à ce prix-là.
5: Cette hausse des prix complique les efforts de riposte, ajoute-t-il, notamment pour les plus vulnérables économiquement. Les acteurs humanitaires craignent notamment une propagation du virus dans les différents sites de déplacés autour de Bounia, qui accueille plusieurs dizaines de milliers de personnes.
4: Une situation d'autant plus difficile que les ONG font face à une baisse générale des aides internationales, en particulier des États-Unis depuis le retour de Donald Trump à la Maison-Blanche. Même si Washington a annoncé un renforcement des contrôles sanitaires à ses frontières, les autorités ont annoncé qu'elles allaient autoriser l'équipe de football de la RDC à se rendre aux États-Unis pour la Coupe du Monde. La mise en scène était la copie conforme de l'accueil réservé à Donald Trump. Aujourd'hui, c'est à Vladimir Poutine d'être reçu à Pékin. Le président chinois vantait avec son homologue russe la force de leur entente malgré les turbulences internationales. Mais le projet de gazoduc qui relierait les plus grosses réserves de gaz naturel russe dans le nord de la Sibérie et la Chine n'a pas avancé. Vladimir Poutine espérait une percée sur ce dossier à Pékin pour trouver de nouveaux débouchés pour ses hydrocarbures. Xi Jinping estime qu'il reste des points à régler avant un accord. Direction la Corée du Sud, à présent, les négociations ont repris entre la direction de Samsung et les syndicats, des échanges tendus afin d'éviter une grève des salariés du géant de l'électronique. Si aucun accord n'est trouvé, elle débutera demain. Et justement, ce matin, la présidence sud-coréenne a regretté très officiellement l'échec des premières discussions. Au cœur de ce mouvement social, des revendications de meilleure rémunération, car Samsung, grâce au boom de l'intelligence artificielle, fait d'énormes bénéfices. Une grève de 45 à 50 000 salariés chez un géant de cette importance inquiète le gouvernement. Stéphane Genèse, bonjour.
1: Bonjour Karine.
4: À tel point que l'exécutif suit personnellement le dossier.
1: Oui, car Samsung, c'est un peu plus de 12% du PIB de la Corée du Sud. Donc si ce moteur ralentit, c'est toute l'économie sud-coréenne qui perd de la vitesse. Certains analystes estiment même qu'une grève prolongée pourrait coûter jusqu'à 20 milliards de dollars au groupe et provoquer des tensions sur les prix mondiaux des puces mémoire. Et c'est bien cela qui inquiète. Les États-Unis, la Chine, l'Europe se livrent une guerre industrielle autour des puces électroniques. Tout le monde veut sécuriser ses approvisionnements. Donc si le champion mondial en la matière ralentit le rythme, cela provoquerait des retards de livraison, et cela à l'échelle planétaire. Mais il y a aussi qu'il règne une fracture sociale. La jeune génération veut plus de transparence, de la reconnaissance et une part plus juste de la richesse créée. Et chez Samsung, l'impact est très concret. C'est d'ailleurs le premier vrai test pour la nouvelle direction depuis l'apparition des syndicats il y a à peine 6 ans dans l'entreprise. Et c'est précisément pour cela que le gouvernement suit le dossier d'aussi près. Une grève chez Samsung n'est pas un simple conflit social, c'est un sujet d'intérêt national.
4: Stéphane Genest. La présidente de la Commission européenne, Ursula von der Leyen, estime que le compromis trouvé au sein des 27 est un pas vers un commerce stable et mutuellement bénéfique avec les États-Unis. Et pourtant, l'accord provisoire négocié par les représentants du Parlement européen et des États membres toute la nuit dernière à Strasbourg valide un déséquilibre. Bruxelles s'engage à supprimer les droits de douane appliqués sur la plupart des importations en provenance des États-Unis en échange d'un plafonnement à 15% des droits de douane sur les produits européens. Aux États-Unis, 1,8 milliard de dollars pour indemniser les victimes supposées de la justice fédérale dans le cadre d'un accord avec l'administration fiscale autour d'une plainte qu'il avait déposée. Donald Trump a créé un fonds anti-instrumentalisation afin d'aider ceux qui l'estiment avoir été, comme lui, ciblés de manière volontaire par le système judiciaire. Cette décision qui pourrait de fait permettre à des soutiens du président américain de toucher des recettes fiscales du gouvernement fédéral, Nicolas Rocca.
2: Abandonner la plainte de sa famille contre l'agence fiscale américaine en échange de la création d'un fonds d'1,8 milliard de dollars. L'accord de Donald Trump avec le département de la justice met le feu au Capitole. Un comité de 5 personnes nommées dans les 30 prochains jours par le ministre de la Justice sera chargé d'attribuer des compensations aux victimes injustes du système juridique ciblées pour des motifs politiques. Une procédure en dehors de tout cadre existant sur laquelle le pouvoir du président semble total. Donald Trump pourra lui-même remplacer n'importe quel membre de la commission, tandis que l'autre personne en charge, c'est son ancien avocat, Todd Blanche, le ministre de la Justice. Ce dernier a d'ailleurs passé ce mardi une audience assez houleuse au Sénat, contraint de nier difficilement les accusations de corruption, de création d'un fonds occulte, promettant un processus transparent. Si le président et sa famille ne pourront recevoir d'argent, le vice-président J.D. Vance, lui aussi interrogé sur le sujet, a refusé d'exclure que les personnes condamnées dans le cadre de l'attaque sur le Capitole en 2021, puissent-eux bénéficier d'une indemnité.
4: En France, un juge d'instruction va enquêter sur des soupçons de détournement de fonds publics visant Édouard Philippe. Le parquet national financier a confirmé hier l'ouverture d'une enquête préliminaire visant l'ancien Premier ministre, désormais candidat à la présidentielle de l'an prochain. Laura Martel, bonjour.
8: Bonjour.
4: Alors, sur quoi portent les investigations ?
8: Eh bien, l'affaire concerne la communauté urbaine de la ville du Havre, dans l'ouest de la France, dont Édouard Philippe est maire. Elle remonte à fin 2023, quand une lanceuse d'alerte a signalé de potentielles malversations avant de déposer plainte avec constitution de partie civile en juin dernier. Alors, selon cette plainte, les soupçons portent sur une convention pour animer la cité numérique du Havre durant 4 ans. Une convention signée en juillet 2020, notamment par Édouard Philippe en tant que président de la communauté urbaine et Stéphanie de Baselaire, qui est elle présidente bénévole d'une association LS French Tech et qui est elle aussi visée par cette plainte. Et bien, cette association qui a été créée juste avant la signature signature de la convention avait été la seule candidate à se manifester pour assurer la prestation et elle devait toucher plus de 2 millions d'euros. Or, Stéphanie de Basler est aussi l'adjointe d'Edouard Philippe chargée de l'innovation et du numérique. Donc, pour la lanceuse d'alerte, le conflit d'intérêts semble absolument évident. L'enquête est donc désormais entre les mains d'un juge d'instruction. Elle porte sur des faits de détournement de fonds publics, favoritisme, prise illégale d'intérêts et concussion. Edouard Philippe, lui, qui dès le début a contesté ces allégations, eh bien prend acte de l'ouverture de cette information judiciaire et répondra bien évidemment à toutes les questions que posera la justice, a fait savoir hier son entourage.
4: Laura Martel, voilà, c'est la fin de ce journal. Tout de suite, 8 milliards de voisins. Avec vous, Lucie Bouclou. Bonjour, Lucie. Bonjour.
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9: Différents rendez-vous et activités sont au programme durant la saison estivale à la ferme d'Émilie sur l'île Dieu, dont un marché paysan et la fête de la laine le samedi 30 mai. Émilie Sage, gérante de la ferme, bonjour.
10: Bonjour.
9: Christine du collectif des paysans et des gens de l'Île-Dieu, bonjour.
11: Bonjour Roland.
9: Ça va bien Christine également?
11: Ça va bien.
9: Que proposez-vous durant le marché paysan? Car la prochaine rencontre, c'est le vendredi 22 mai à 16h, Émilie.
10: Alors, le jour du marché paysan et artisan, on invite des collègues, comme son nom l'indique, artisans, créateurs. Alors, paysans, en ce moment, c'est nous, parce qu'hélas, Lionel a dû arrêter son activité. Parmi les artisans créateurs, il y a de la céramique, du cyanotype, de l'osier. En fait, on est une dizaine et à chaque rendez-vous, certains viennent, d'autres ne viennent pas. Donc, c'est un peu, ça alterne, quoi.
9: C'est un rendez-vous assez ouvert, à première vue.
10: C'est un rendez-vous ouvert, d'ailleurs, s'il y a des artisans créateurs qui sont intéressés, donc la ferme est grande, donc l'union fait la force, et donc on est super content d'accueillir d'autres créateurs, créatrices. Et voilà, ça va durer tout l'été, tous les vendredis, sauf pour les fêtes un petit peu exceptionnelles, comme la fête de la laine qui est un samedi, et également la fête de la bio cet été, qui sera un mercredi.
9: Tu m'as devancé les autres dates de ce marché paysan, le samedi 30 mai et le vendredi 6 juin. C'est les mêmes producteurs locaux et exposants?
10: Comme je disais, ça va un peu varier au cours de la saison, en fonction des stocks et des disponibilités des uns et des autres. Cet été, on aura d'autres artisans, créateurs. On aura des personnes aussi qui font du recyclage avec des vêtements. Qu'est-ce qu'on peut avoir? J'ai peur d'en oublier, hein. Je vous ai dit la céramique déjà. On a donc des filles qui font du

0: @lafermedemilie.fr. Et puis, vous nous dites quelles sont vos créations. Il y a une déclaration à faire en mairie également. Et on vous accueille voilà, tous les vendredis. Donc mai, juin, de 16 à 19. Et en juillet, août, ce sera donc de 18 à 20h. Et en septembre, on reprendra les horaires de printemps.
1: Toutes ces informations sont à retrouver sur ton site internet également.
0: Sur notre site, sur l'Office du tourisme, voilà, sur les réseaux sociaux, on communique également.
1: Christine, le samedi 30 mai, c'est la fête de la laine. Quelles animations, découvertes de métiers et autres rendez-vous sont au programme à partir de 10h30?
2: D'abord me présenter peut-être, donc comme tu l'as dit tout à l'heure, mon mari Georges et moi-même faisons partie du collectif des paysans et des gens depuis sa création en 2011. Je rappelle que ce collectif a pour but d'être aux côtés des paysans et porteurs de projets dans le but de développer l'agriculture, en circuit court sur l'île. Et donc précisément, le jour de la fête de la laine chez Émilie, nous allons soutenir la filière laine. Donc, au programme, à 10h30, visite découverte du troupeau et démonstration de la tonte. Et également, nous parlerons et nous présenterons la filière de la laine.
1: Est-ce que le public pourra s'essayer, Émilie, à la tonte?
0: Oh, alors même moi je tombe pas hein, donc, Donc non, c'est pas l'idée hein, non. L'idée c'est vraiment de voir comment ça se passe. En fait, l'idée est partie du fait que chaque année, quand on fait la tonte du troupeau, on communique sur l'événement quand même un petit peu. Mais après chaque tonte, on nous dit: ah dommage, on n'avait pas su. Donc avec le collectif des paysans et des gens, on s'est dit: faisons un vrai événement autour de cette journée, qui est quand même une journée importante dans la vie d'un éleveur ou d'une éleveuse, et montrons comment ça se passe, parce que c'est chouette à voir, il y a une belle chorégraphie. Et après, comme le disait Christine, c'est des ateliers autour du tricot, du crochet, on va faire feutrage, et là par contre, oui, venez essayer, venez essayer de tricoter.
1: Christine, 12h, 14h, déjeuner d'héberger sur réservation, il y aura quoi à manger?
2: Alors là, je vais passer la parole à Émilie parce que je ne suis pas au courant vraiment.
0: Alors Roland, on n'anticipe pas autant. Je ne peux pas encore te donner le menu du jour. Bon, évidemment, on va essayer d'avoir de l'agneau, ce serait dommage. Mais pour le reste, nous à la ferme, on cuisine avec les fruits et légumes de la ferme, tout en bio. Et donc, évidemment de l'agneau, on a les sorbets de la ferme, enfin plein de choses, mais ce n'est pas encore défini.
1: À 15h, autre activité, Christine.
2: Oui, tout à fait. Alors là, nous allons avoir le groupe des tricoteuses de la ferme d'Émilie et nous allons essayer de reprendre le crochet. Nous allons réaliser des fleurs en laine. D'ailleurs, ces fleurs que j'ai eu plaisir à réaliser à l'EHPAD pour la future fête des fleurs. Et vous allez pouvoir vous émerveiller devant notre travail dimanche prochain. Eh bien, venez nombreux et n'hésitez pas pour apprendre le crochet. Donc les tricoteuses seront là pour expliquer le tricot. Et moi, j'animerai le petit atelier crochet.
1: 18h, démonstration de feutrage de laine, c'est quoi, Christine?
2: Ah, ça serait plutôt Émilie qui va vous parler de ça.
0: Le feutrage de la laine, c'est une technique en fait. C'est vrai qu'avec la laine, l'idée justement ce jour-là, c'est de montrer qu'on peut faire plein de choses, dont un tissu qu'on réalise à partir de laine cardée. Alors le cardage, c'est encore une autre étape. On met les fibres dans le même sens, tout dans le même sens. Et ensuite, par un système de frottement, on va entrevêcher toute cette matière et ça va faire un tissu très dense. Et avec ça, on peut faire plein de choses, des chapeaux, des luminaires, enfin plein de choses. Donc l'idée, c'est de montrer comment on feutre la laine.
1: Et à partir de 19h, apéro au tapas?
2: Voilà, un grand moment après le travail de toute la journée, de se retrouver avec Angel and the Comet.
1: C'est du rock, il est?
2: C'est du rock, il est. Un très bon groupe qu'on admire de temps en temps et on a plaisir à les voir jouer ce soir-là.
1: Début de cette fête de laine du samedi 30 mai à 10h30, jusqu'à quelle heure à peu près, Émilie ou Christine?
0: Alors j'y vais. Donc 19h, apéro tapas et le groupe, donc on va dire jusqu'à 21h.
1: C'est une première édition cette fête de la laine, comme tu nous le disais. C'est pour faire découvrir la tonte, Émilie.
0: Comme je disais, oui, c'est une première édition. L'idée est vraiment partie du fait que depuis quelques années, le collectif des paysans et des gens nous aide autour de la tonte du troupeau, puisqu'il y a des bénévoles qui viennent nous aider à trier la laine, à tenir la porte.

0: quand on attrape les moutons. Et puis, ça suscite toujours beaucoup d'intérêt. Donc, on s'est dit que c'était sympa de partager cet événement avec les autres, avec le plus large public. Et en même temps, il y a une grande problématique en France sur la filière laine. Il faut savoir que plus de 90% de la laine française, elle part en Chine. Donc, travailler sa laine aujourd'hui, c'est vraiment une preuve aussi de militantisme. Ça permet de sauvegarder des races menacées de disparition, comme nous, on a la Solognotte, qui a une laine propre à elle, avec ses caractéristiques. Donc, en fait, on a envie d'expliquer tout ça, ce jour-là.
1: On pourra discuter de tout ça avec vous durant cette fête de la laine.
0: C'est vraiment l'idée, c'est d'être là pour échanger avec les gens, leur expliquer, les sensibiliser. Souvent, en fait, on se rend compte qu'on connaît mal cette partie du métier de l'éleveur, et pour autant, c'est quand même une partie importante.
1: Christine, du collectif des paysans et des gens de l'île-dieu, d'autres rendez-vous après cette fête de la laine pour
2: Tout à fait, Roland, ce sera sur un autre cadre, parce qu'en même temps, je suis adhérente au RAIA, au réseau agricole des îles Atlantiques, qui soutient aussi l'agriculture dans toutes les îles. Il est à noter que dans les autres îles, il y a aussi des éleveurs de moutons et du travail sur la laine. Aussi, pendant la visite des insulaires, on aurait projet de reprendre le travail de la laine, et donc au moment de la visite de la ferme d'Émilie, de proposer un atelier d'échange des tricoteuses des îles. Affaire à suivre.
1: Là, tu nous parlais du festival Les Insulaires qui a lieu au mois de septembre.
2: Voilà, c'est ça, oui. Ce serait un projet.
1: On aura le temps d'en reparler sur cette antenne. Émilie et Christine, où retrouver toutes les informations de ces différents rendez-vous à la ferme?
0: Vous pourrez retrouver toutes les informations sur notre site www.lafermedemilie.fr ou bien sur le site de l'Office du Tourisme et sur nos réseaux sociaux, Instagram, Facebook.
1: La fête de la laine a lieu le samedi 30 mai à la ferme d'Émilie. Émilie Sage, gérante de la ferme, merci beaucoup.
0: Merci Roland.
1: Christine Biro du collectif des paysans et des gens de l'île-dieu, merci beaucoup également. À très bientôt.
2: Merci Roland.
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0: 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Il est 13h.
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1: L'agenda avec quelques sorties à faire sur l'île-Dieu pour ce mercredi 20 mai. Aujourd'hui, cet après-midi, rendez-vous à la médiathèque du pôle culturel pour une animation jeu de société. C'est pour toute la famille, il y a plein de jeux à découvrir, des gens qui sont là pour vous expliquer les règles en même temps. Rendez-vous de 16h à 17h30 en accès libre à la médiathèque du pôle culturel du Petit Chiron. Rendez-vous aussi ce soir à la librairie café à Contre-Courant qui vous propose un temps de convivialité et de rencontre consacré aux jeunes enfants qui partageront un petit goûter avant d'écouter de belles histoires sur une thématique de saison. Rendez-vous à 18h donc aujourd'hui. C'est ouvert à tous, c'est gratuit et c'est sans réservation. Voilà, donc rendez-vous à la librairie café à Contre-Courant. Du cinéma pour ce mercredi avec à 18h le film La Vénus électrique, la dernière comédie de Pierre Salvadori, où Pio Marmaille incarne dans les années 20 un peintre en quête d'inspiration. Il est en deuil, il peint plus et sa vie va être bouleversée par une jeune femme qui se fait passer pour une médium interprétée par Anaïs de Moustier. Elle va lui redonner l'envie de peindre au grand bonheur alors, de lui déjà, mais aussi de son galériste joué par Gilles Lelouch qui avait pu rien à exposer dans sa galerie jusqu'à aujourd'hui. Il perdait de l'argent donc et il va tout faire pour que cette relation entre le peintre et la fausse voyante continue et perdure pour avoir lui tout plein de tableaux à vendre, hein, puisque c'est ce qui l'intéresse. Et il y a donc plein de mensonges, de quiproquos, de situations inattendues, d'émotions également bien sûr. C'est à retrouver à 18h aujourd'hui. Ce soir à 21h, un nouveau film à découvrir au ciné. Il est, c'est Pour le plaisir, une comédie française avec Alexandra Lamy et François Cluzet dans le rôle de Fanny et Tom. Ce film traite de façon un peu humoristique du plaisir féminin dans les relations sexuelles et s'inspire librement aussi de l'histoire de la création du Womanizer, un sextoy nouvelle génération créé il y a 10 ans maintenant. Hein. C'est un peu l'invention du siècle que Tom a mis au point pour sa femme qui était en manque de plaisir. Voilà, donc c'est à découvrir ce soir à 21h. Demain, jeudi, découvrez l'actualité archéologique de l'île dans une nouvelle visite du service patrimoine. L'érosion côtière a entraîné la découverte de nombreux sites archéologiques et a permis de mieux appréhender l'occupation de l'île à travers le temps. C'est une balade en bord de mer entre Kerchalon et Gilberge qui permet d'en apprendre plus sur les découvertes et les opérations de recherche réalisées ces dernières années sur le littoral ilais. C'est à 14h30 demain, réservation à l'office de tourisme. Et les prochaines, ce sera le 4 et le 18 juin. Au ciné, il est demain, l'équipe du CLEA, le contrat local d'éducation artistique, vous propose la restitution de leur projet qui a réuni 110 enfants et résidents de l'EHPAD pendant 8 semaines. Munis d'un caméscope, les élèves ont filmé les différentes étapes de la réalisation du projet. Ça s'appelle Sage comme des images, à retrouver à 18h demain. Et c'est gratuit, voilà toutes vos sorties à faire sur l'île Dieu.
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0: 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Il est 15h.
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2: Bonjour à toutes et tous, résidents des Chênes Verts et de Calypso, auditeurs de Neptune FM. C'est Maryse. C'est notre rendez-vous du mercredi après-midi. Mes lectures vont suivre. À tout de suite.

La petite histoire de l'île Dieu, l'étang nouveau, auteur Maurice Essel. Au nom de l'empereur. À l'annonce du départ du comte d'Artois et des troupes anglaises, le général républicain Hoche accéléra la mise sur pied d'une expédition qu'il préparait depuis Rochefort en vue de reconquérir l'île Dieu. Aussi le directoire s'empressa-t-il, sur les instances du général Hoche, de donner au général de brigade Tristan Brision, inspecteur général des côtes de l'Ouest, mission de faire rentrer cette île dans le giron de la République et d'étudier les moyens de la défendre. Tristan Brision débarqua à l'île Dieu le 5 mars 1796. Dès son arrivée, il prit contact avec l'ancien curé, Aimable Cadoux, devenu maire, et fit une proclamation devant le conseil municipal. Puis il parcourut l'île, faisant le point des défenses existantes, et il étudia la possibilité d'en créer de nouvelles. Sur 17 ouvrages réalisés par les Anglais, seules 8 batteries pouvaient être remises en état. Dès le 6 mars, il rédigea un rapport dans lequel il réclamait l'établissement d'un fort central qui serait édifié sur la hauteur de Kerviroû, point culminant de l'île. Il préconisait aussi l'édification d'une jetée en avant du port afin de renforcer la sécurité de la navigation. Et enfin, l'élévation d'un phare au lieu dit « la petite foule », demande déjà faite dans un rapport de marine de 1765, puis réitérée par le chevalier Hill en 1788. Quant à la défense de l'île, elle se heurtait, disait-il, au problème de son éloignement. Si l'on veut exécuter le plan proposé, il faudra considérer l'île Dieu comme un vaisseau flottant et abandonné à lui-même. Outre le danger présenté par les fréquentes incursions de l'ennemi sur les côtes, il fallait aussi compter sur les mauvais temps, qui retardaient souvent les liaisons avec le continent. Il n'était pas rare, en effet, pour les îlets de se voir privés de communication avec Beauvoir-sur-Mer durant 3 ou même parfois 6 semaines. Quoi qu'il en soit, les exhortations pathétiques de l'inspecteur général ne semblèrent pas toucher, outre mesure, les responsables du directoire. Près de 7 années s'écoulèrent, durant lesquelles l'île reçut de fréquentes visites de vaisseaux anglais. L'une d'entre elles, un mois à peine, suivant la visite du général Tristan Brision. En 1801, une nouvelle expédition, dirigée par l'amiral Warren, venant de la rade de Belle-Île et se dirigeant sur la Corogne, séjourna sur l'île durant 8 jours avec ses vaisseaux, au cours desquels il fit ample provision de bétail et d'eau. Il faudra attendre 1803, avec la rupture de la paix d'Amiens, pour contraindre le consulat à mettre en état de défense les régions côtières. L'île Dieu était toujours livrée à elle-même lorsque, en février de cette année-là, un bâtiment militaire français, ancré devant Port-Breton, envoya un canot qui débarqua un jeune et vaillant officier. Il s'agissait du général de brigade Henri Bertrand, fidèle compagnon de Bonaparte, qui l'avait accompagné durant la campagne d'Égypte. Il était envoyé par le futur empereur en vue d'établir un projet de défense de l'île Dieu. Avant d'arriver sur l'île, il avait envoyé un détachement du génie militaire chargé de remettre en état les anciens bâtiments seigneuriaux destinés à accueillir la troupe. Durant les 3 mois de sa présence, Bertrand parcourut l'île en tous sens, inspectant les batteries en cours de réparation, étudiant les diverses hypothèses de défense. À son retour sur le continent, il rédigea un rapport qu'il adressa au premier consul et dans lequel, parlant des îlets,

améliorée en créant autour de l'île une ceinture de batterie de canons à effet de dissuasion. Puis, il joint à son rapport une carte de défense côtière dans laquelle figure, pour la première fois, le tracé d'un fort à établir sur la hauteur dite des deux moulins, soit Pierre Levé. Dès qu'il eut connaissance de ce document, Bonaparte l'approuva et en ordonna l'exécution. Dans les semaines qui suivirent, un contingent de 1500 hommes arriva sur l'île, ce qui portait la garnison à 2250 hommes de toute appartenance. On avait déjà transformé en caserne les anciennes granges seigneuriales pour y loger des militaires et réquisitionné tous les logements civils disponibles. Mais compte tenu de l'insuffisance de locaux, on dut loger le reste de la troupe dans des installations provisoires. Toutefois, pour assurer le commandement militaire de l'île, il fallait désigner un chef sur qui le premier consul pouvait compter. Aussi, sur les conseils de Bertrand, Bonaparte désigna l'adjudant commandant Étienne Brouard, âgé de 38 ans, et qui avait fait campagne dans les armées du Nord, où il s'était vaillamment comporté et avait reçu plusieurs blessures. Nommé commandant supérieur de l'île-Dieu, le 7 juin 1803, il s'employa dès son arrivée à faire édifier sur les flancs de la colline de Pierre-Levé une première forteresse, dont l'ensemble fortifié s'étendait à l'est de la citadelle actuelle. Elle comprenait quatre bastions en flèche, dont deux entouraient les deux moulins existants sur la hauteur, une redoute centrale pour abriter en cas de danger 400 hommes, et enfin une lunette qui occupait l'extrémité est du dispositif. L'ensemble mesurant 80 mètres de long et 42 de large. Toutefois, faute de moyens financiers appropriés, on ne pouvait faire ni fossé ni revêtement d'ensemble. Cette lacune servira de base pour justifier les projets futurs de construction d'une forteresse digne de ce nom. L'île-Dieu en état de siège. Dès qu'il eut connaissance du rapport du général Brouard, le premier consul, par arrêté du 13 avril 1804, déclara l'île-Dieu en état de siège. Un mois plus tard, il était proclamé empereur sous le nom de Napoléon Ier. Cette mise en état de siège entraînera l'accélération des mesures de défense. Aussi, de 1803 à 1805, Brouard s'emploiera à la remise en état de l'ancien fort Blainville, près duquel se trouvait la chapelle Notre-Dame du Bon Secours, que l'on démolit pour l'englober dans un ensemble fortifié qui prit le nom de batterie de la chapelle. Durant les quatre années qui suivirent, la côte s'enrichira de quatre batteries supplémentaires, ce qui portera à 15 le nombre de points défensifs installés autour de l'île. La présence de la troupe à l'île-Dieu aura pour conséquence de modifier profondément le climat social insulaire. Ceci en apportant aux îlets la sécurité contre les attaques anglaises et en créant une relative prospérité. La mise en état de siège aura en outre permis d'accroître l'autorité du commandant militaire, qui détenait alors tous les pouvoirs dévolus à l'armée en temps de guerre. Contrôle des passages, des entrées et sorties des navires, du courrier postal et de la circulation des personnes, etc. En ce qui concerne l'organisation du commandement, le général, commandant supérieur, était assisté d'un commandant d'armes, fonction exercée depuis juin 1803 par le commandant de Mouly. La troupe était logée, en partie, dans les corps de garde situés sur la côte est et partie dans les bâtiments militaires. Néanmoins, certains soldats logeaient chez l'habitant et aidaient périodiquement aux travaux agricoles, si les nécessités du service le permettaient. L'infirmerie était tenue par les Sœurs de la Sagesse dans l'ancienne demeure du procureur fiscal, tandis

qu'en contrebas, dans l'ancien grenier seigneurial, se tenait l'hôpital, pouvant recevoir 40 malades. Pour l'approvisionnement général, on avait construit une manutention militaire où se trouvaient la boulangerie, la bleuterie, les magasins aux farines, une grange à fourrage et une réserve de bois de chauffage. Telle se présentait la garnison de l'Île-Dieu en début de l'Empire. La vie dans l'île à l'aube du 19e siècle. On évalue la population de l'île, selon les rapports de l'époque, entre 1900 et 2000 habitants, soit une baisse sensible par rapport à 1785. Cette situation s'explique en partie par l'absence de nombreux marins naviguant au cabotage, au long cours ou sous les vaisseaux de l'Empire, mais surtout par la mortalité importante qu'ils ont subie au cours des années précédentes sous la République et aussi par suite des attaques répétées des corsaires interceptant les navires pratiquant le commerce. Il faut ajouter que la suppression des privilèges commerciaux en 1785 entraîna le départ sur le continent de nombreuses familles actionnaires de la société du tabac. La proportion des hommes vivant sur l'île par rapport à celle des femmes, nous dit le général Bertrand, était tombée de 1803 à 45% de la population. Le métier de marin prend le pas sur celui du cultivateur. Et à ce propos, Bertrand nous dit que les îlets ont un mépris souverain pour l'agriculture. Aussi, dit-il, les marins abandonnent leur culture aux soins insuffisants et à la faible industrie des femmes. Sur 2300 hectares, seuls 1333 hectares sont en terre labourable. Elle produit selon les années 8000 quintaux de froment, ce qui est insuffisant pour satisfaire les besoins de la population. Aussi doit-on faire venir régulièrement du blé du continent. En ce qui concerne l'élevage, il y avait en 1800 environ 3000 moutons soumis parfois à des épidémies qui détruisaient une partie du cheptel. On dénombre aussi 500 vaches, des bœufs et 80 chevaux de très petite taille. En raison de l'absence d'arbres dans les terres, hormis dans les potagers, les insulaires sont contraints de s'approvisionner sur le continent en bois de chauffage. Lorsque les Anglais ne patrouillent plus dans les parages pour intercepter leur cargaison. Si pour certains îlets, les conditions de vie s'améliorent, la pauvreté se fait sentir chez les marins, qui vivaient autrefois du cabotage et du commerce de la contrebande. Sur 40 beaux bâtiments, qui, avant 1785, appartenaient aux insulaires, il ne reste plus que 15 ou 20 chaloupes ou barques, dont plusieurs appartiennent à des armateurs étrangers. Hormis ceux qui pratiquent le cabotage, le long cours, ou ceux qui sont embarqués sur les navires de l'État, ceux qui restent sur l'île se livrent à la petite pêche. Il reste heureusement la pêche au thon, qui se pratique dès le printemps. Enfin, les îlets, déjà handicapés par leur insularité, sont en butte aux ségrégations douanières qui entravent leur approvisionnement et leur faisant payer des droits considérables en considérant cette île comme un pays étranger. Telle se présente en ce début du 19e siècle la situation à l'Île-Dieu. La suite la semaine prochaine.

Lépreux qui, comme Ulysse, va faire un beau voyage. 84e épisode où un mendiant arrive au palais d'Ulysse. Résumé de l'épisode précédent. Ulysse, se faisant passer pour un naufragé, a été recueilli par son porcher Eumée. Télémaque est arrivé de retour de son voyage et Ulysse lui a dévoilé son identité. Le chemin montait raide au milieu des oliviers. À chaque pas, Ulysse sentait une énergie nouvelle lui pénétrer le corps, une force venue de sa terre. Comme il était déguisé en mendiant, il faisait semblant de s'appuyer sur un bâton tordu pour avancer et devait ralentir sa marche. Chaque caillou, chaque brin d'herbe, chaque touffe odorante, tout le paysage parlait à son âme. Il marchait à côté de son enfance, le cœur en fête. Il avait tant rêvé à ce retour au pays. Pourtant, il n'était pas question de retour triomphal. Ici, chez lui, il n'était pas le bienvenu pour tous. Il avait décidé de rester vêtu en mendiant et de se faire accompagner au palais par Eumée. Tandis que Télémaque irait saluer sa mère, le porcher croyait toujours avoir affaire à un naufragé. À l'approche de la cité, près d'une fontaine, Ulysse et Eumée croisèrent trois hommes qui semblaient faire le guet. Ceux-ci n'accordèrent aucune attention aux mendiants et aux porchers, qui firent une pause pour se désaltérer. L'un dit « Je ne comprends pas pourquoi ce matin, son navire est arrivé au port sans lui. » Un autre répondit « Nous avions pourtant installé des guetteurs partout sur les côtes. Comment a-t-il pu débarquer sans se faire repérer ?» Le troisième maugréa « Il ne perd rien pour attendre. Dès que ce freluquet mettra les pieds au palais, nous lui réglerons son compte. » Ainsi en ont décidé tous les prétendants. Il ne nous échappera pas bien longtemps. Ulysse frémit. Pas de doute. Ces hommes tendaient une embuscade à son fils. Il ne devait pas perdre de temps pour retourner la situation à son avantage. Eumée aussi avait tout entendu. « Il faut prévenir Télémaque, » murmura-t-il. « Il ferait mieux d'être prudent en allant voir sa mère. » Lorsqu'ils arrivèrent aux portes de la ville, Ulysse prit sans hésiter la direction du palais. Un peu étonné, Eumée lui demanda « Es-tu sûr de n'être jamais venu ici ? Comment connais-tu le chemin ?» Ulysse s'en voulut de sa négligence et répondit « Cette haute bâtisse, dont on aperçoit de loin les murailles, ne peut être que le palais de ton roi. J'ai deviné, voilà tout. » Eumée sembla satisfait par sa réponse. Bientôt, Ulysse fut devant la porte de sa maison. Sous ses guenilles, avec son visage sale et ridé, personne ne pouvait le reconnaître. Personne. Quelqu'un pourtant sut immédiatement qui il était. Devant le porche du palais, allongé sur un tas de fumier, un vieux chien semblait abandonné de tous. Il avait le pelage clairsemé et infesté de bêtes. Il était maigre, comme ces animaux mal nourris qui ne survivent qu'en chapardant de ci et de là. En l'apercevant, Ulysse fut pris de pitié. Quelle misère ! À qui est ce chien ? Il devait être beau et fort. Pourquoi personne ne s'en soucie ? Eumée poussa un profond soupir. « Oui, tu as raison, étranger, c'était un beau chien. Il appartenait à mon maître, qui est parti alors que c'était un jeune chiot. Un de ces petits chiens habitués à courir après le gibier, à filer, comme le vent, derrière un cerf ou une biche. Argos. » Ulysse venait de comprendre qu'il se trouvait en face d'Argos, son propre chien. Après le départ d'Ulysse, Télémaque se plaisait à jouer avec lui. Il s'en est occupé ainsi plusieurs années, raconte Eumée. Puis un jour, Télémaque, adolescent, a disparu du palais. Le chien est resté là, oublié de tous. Les servantes ont cessé de s'en occuper.
Maintenant, il est vieux et aveugle. En regardant son chien malade, Ulysse avait du mal à retenir ses larmes. Il se pencha vers lui, le caressa doucement le museau. C'est alors qu'Argos fit un effort énorme pour se mettre sur ses pattes arrière. Il remua la queue faiblement, poussa un petit gémissement de joie. Le chien venait de reconnaître son maître. Ulysse était bouleversé. Argos ne l'avait pas oublié. Il savait qui il était, malgré son déguisement de mendiant. « Ne perdons pas de temps, entrons, » dit Eumée. Ulysse accorda une dernière caresse à Argos. « Je reviendrai, mon chien, je reviendrai. » Mais dès que son maître eut fait trois pas, Argos se recoucha. Il posa sa vieille tête aveugle sur ses pattes et il mourut. Il était en paix, son maître était de retour. La gorge nouée, Ulysse entra chez lui. Ce qu'il vit l'horrifia. Tout était sale et délabré. Dans chaque pièce, des débris de vaisselle cassée, des restes de nourriture jonchaient le sol. Il pénétra dans la grande salle dont il était si fier autrefois. Elle était pleine de monde. Des hommes riaient, criaient, festoyaient. Un brouhaha de fêtards enivrés. Dans un coin de la pièce, Ulysse aperçut les armes des prétendants entassées contre un mur. Il jeta un coup d'œil sur les visages des hommes qui occupaient ainsi sa maison. Il n'en reconnaissait aucun. Tous étaient des jeunes, parfois presque aussi jeunes que son fils. En tout cas, plus jeunes que lui. Il eut du mal à contenir la rage qui lui montait au visage, qui lui montait à la gorge. Mais ces hommes qui occupaient sa maison étaient nombreux. Il allait falloir faire preuve d'astuce pour les déloger. 85e épisode. Quand les lois de l'hospitalité sont bafouées. Qui étaient donc ces dépravés, ces profiteurs qui se contentaient de piller les biens d'Ulysse? Presque tous étaient des fils de nobles d'Ithaque ou des îles voisines. Pour eux, la vie était plus douce à ne rien faire qu'à travailler. Ils étaient des héritiers et ne pensaient qu'à s'amuser et à se faire plaisir. Certains, pourtant, trouvaient le temps long à attendre la décision de Pénélope. Ce jour-là, une servante du palais s'était approchée discrètement de Rimaque, celui qui se prétendait le chef de la bande. Elle lui glissa quelques mots à l'oreille. Un sourire rusé éclaira le visage du voyou. « Ah, c'est ainsi! Elle se joue de nous depuis tout ce temps! Eh bien, nous allons l'obliger à choisir !» Et il frappa dans ses mains pour se faire servir une nouvelle coupe de vin. C'est à cet instant que l'un des prétendants s'aperçut de la présence d'Ulysse. « Qui a fait entrer ce mendiant puant parmi nous ? » s'exclama-t-il. Les autres se retournèrent et en découvrant l'allure misérable d'Ulysse, ils se mirent à rire. « Tu n'as rien à te mettre sur le dos, va-nu-pied. Depuis quand tu ne t'es pas lavé ? Ta vue est une offense. Tu es si laid que tu me coupes l'appétit. » Les moqueries pleuvaient sur les épaules d'Ulysse. Eumée était rouge de confusion. Il prit son courage à deux mains et tenta de s'interposer. « Noble seigneur, ne vous moquez point. C'est moi qui ai fait entrer ce malheureux, ici. Il demande la charité. Ce sont les lois de l'hospitalité que nous devons aux dieux. Nous ne pouvons refuser d'accueillir cet étranger. » Mais les prétendants ne l'écoutaient pas. L'un d'eux avait jeté une pelure d'orange sur Ulysse, un autre avait attrapé un os de poulet et le lui avait envoyé dans la tête, puis ce fut une tomate mûre, des noyaux d'olive, un citron. Ulysse ne réagissait pas. Eumée, désespéré, cria alors « Si le grand Ulysse vous voyait, vous lui faites honte dans sa demeure. Cet homme, justement, apporte des nouvelles de son mari à Pénélope. » Soudain, un homme massif, vêtu lui aussi de loques, s'approcha d'Ulysse et se mit à aboyer. « Dégage !
C'est moi, le mendiant d'Ithaque. Je m'appelle Hyrus, et il n'y a pas de place ici pour un autre mendiant. » Ses poings se tendaient, menaçants. Son gros ventre était secoué par la colère. Sans dire un mot, Ulysse retroussa ses manches, prêt à se défendre. Hyrus tenta de lui asséner un coup. Ulysse esquiva. Et ce fut lui qui abattit son poing sous le menton d'Hyrus. Le mendiant se retrouva au sol, assommé. Un murmure d'admiration parcourut la salle. Mais Eurymaque continua à se moquer. Les gueux se battent entre eux maintenant. Quel spectacle dégoûtant! Et il empoigna un tabouret et le balança dans le dos d'Ulysse. Le tabouret frappa violemment l'épaule du faux mendiant, qui resta pourtant debout, comme s'il ne s'était rien passé. C'est alors qu'un cri résonna dans la pièce. « Ça suffit !» Tout le monde se retourna. C'était Pénélope qui venait d'entrer, attirée par les exclamations et les rires. Son visage était rouge de colère. « Ça suffit !» répéta-t-elle. « Jamais chez moi, un étranger ne sera ainsi maltraité. Jamais !» Ulysse manqua de défaillir. Sa femme, comme elle était belle. Il la trouva encore plus magnifique que le jour de son départ. Son entrée avait suspendu les agressions des mauvais garçons. Pénélope ne quittait que très rarement ses appartements. Voyant qu'elle avait réussi à obtenir ce qu'elle voulait, elle ordonna « Qu'on accueille dignement cet étranger, qu'on le lave, le nourrisse et qu'il vienne ensuite me voir. » Puis elle tourna les talons. C'est alors que Eurymaque bondit. « Pénélope, tu tombes bien. Peux-tu nous donner des nouvelles de la toile que tu tisses jour et nuit ?» Pénélope fit volte-face. Son regard croisa celui du jeune impudent. « Oui, j'avance, Eurymaque, j'avance. » Celui-ci eut un ricanement violent. « Menteuse !» Puis, prenant les autres à témoin, il dit « Je viens d'apprendre, grâce à la confidente d'une de ses servantes, que cette femme nous trompe. Elle défait la nuit ce qu'elle a tissé le jour. Voilà pourquoi cet ouvrage est sans fin. » Un murmure consterné courut dans la salle. « Tu ne peux plus nous faire attendre. Tu dois te décider maintenant !» cria Eurymaque. Pénélope était devenue très pâle. Ulysse retenait son souffle. Sa femme reprit alors la parole. « Je reviendrai vous voir avant demain et je vous apporterai ma réponse. » quatre-vingt-sixième épisode, au cours duquel quelqu'un d'autre reconnaît Ulysse. Ulysse regarda Pénélope s'éloigner. Il réprima un irrésistible désir de courir prendre sa femme dans ses bras. Non, il lui fallait encore un peu rester clandestin, s'il voulait garder une chance de s'en sortir. Il suivit sans un mot la servante qu'elle avait désignée pour s'occuper de lui. « Prends soin de cet étranger et conduis-le ensuite dans mes appartements », avait-elle ordonné avant de disparaître. Ce soir-là, lorsque tous les prétendants furent endormis, une ombre se faufila dans la salle du banquet. Elle se dirigea droit vers le coin où ils avaient jeté leurs armes au sol, s'en empara, sans bruit, et gravit deux étages. Là, dans une petite pièce, elle cacha les armes. Après trois ou quatre discrets allers-retours, tous furent ainsi subtilisés. Cette ombre n'était autre que Télémaque. Son père lui avait donné la consigne de faire disparaître lance et épée avant l'aube. Télémaque avait le cœur plein d'espoir. « Nous aurons bientôt libéré notre maison de ses occupants. Ce n'est pas le moment de faiblir, se dit le jeune homme. » La servante en charge d'Ulysse l'avait accompagnée dans l'antichambre de la reine. Elle était vieille déjà et trottinait plus qu'elle ne marchait. En la voyant, Ulysse avait été profondément ému, car il l'avait reconnue.
Cette vieille femme n'était autre que sa nourrice, Euryclée. C'est elle qui l'avait élevée. Il lui portait une affection presque aussi grande que celle qu'il éprouvait pour sa mère. Anticlée, elle, l'avait toujours soutenue, encouragée en tout. « Quelle chance, pensa Ulysse, d'avoir été ainsi aimé dans mon enfance. » L'enfant qui croise une main amie s'appuiera dessus toute sa vie pour trouver sa confiance en lui. Euryclée avait assis Ulysse sur un petit tabouret. Elle avait approché un chaudron en cuivre qu'elle remplissait d'eau chaude. Ulysse y plongea les pieds, pris soudain d'une lassitude extrême et un peu confus de laisser la vieille femme le laver. « Je suis presque aveugle, étranger, lui confia-t-elle. Mais mes doigts voient tout pour moi. Je sens que tu es quelqu'un de bon et de généreux. Tu feras du bien à ma maîtresse en lui donnant des nouvelles de son regretté mari. » Sa voix trembla légèrement lorsqu'elle évoqua Ulysse. Elle ajouta dans un souffle, « Il lui manque tant. Il nous manque tant. » Ulysse était bouleversé. C'est alors que les doigts de la nourrice glissèrent sur sa jambe. Ils se mirent à s'agiter, comme pris de folie. Les doigts de la vieille passaient et repassaient sur une cicatrice qui couronnait son genou. Mais oui, pas de doute, cette forme un peu incurvée, là, c'était la cicatrice de son Ulysse. Elle datait de son enfance, d'un jour où un énorme sanglier avait foncé sur lui et lui avait déchiré le genou avec ses défenses. De surprise, Euryclée lâcha la jambe du mendiant. Le pied heurta le bronze du chaudron bruyamment, comme un gong. La bassine se renversa, et Ulysse fut pris d'inquiétude. Ce bruit risquait d'alerter tout le monde. Euryclée s'apprêtait à crier, mais Ulysse posa un doigt sur sa bouche. « Oui, bonne nourrice, tu m'as reconnue, chuchota-t-il. Mais je t'en supplie, ne dis rien, pas encore. Je ne peux pas être démasquée maintenant. » Des larmes coulaient des yeux aveugles de la vieille. Sous le coup de cette violente émotion, elle tremblait comme une feuille. Ulysse voulut la faire asseoir, mais elle refusa. « Pénélope ne va pas tarder à venir. Il faut que je continue à te soigner, ô mon maître. « Je suis si heureuse. » Et elle courut remplir à nouveau la bassine. Alors, Ulysse se laissa faire. Pour la première fois depuis longtemps, il s'abandonna. Euryclée, malgré son émotion, retrouvait les gestes doux dont elle l'avait toujours enveloppé. Ses mains lavaient, massaient les pieds d'Ulysse. « Tu n'as pas changé, mon grand. Tes pieds restent des animaux sauvages, frémissants. » Prêt à s'échapper à chaque instant. Tu te souviens ? Et sans attendre la réponse, elle se mit à fredonner. Tu cours, cours, cours dans le vent. Tu marches, marches, marches vers l'océan. Chaque pas au soleil levant, petit homme, chaque pas t'aide à devenir grand. Qui pourrait décrire ce que le cœur d'Ulysse ressentit en entendant cette petite chanson ? Surgit du fond de son enfance. Une joie intense, une brûlure aussi, celle du temps qui passe, qui était passé. Il posa la paume de sa large main sur la tête d'Euryclée. Elle y tenait tout entière, comme un moineau. Et il dit simplement « Merci ». C'est alors que Pénélope arriva, impatiente de rencontrer ce voyageur qui prétendait avoir croisé son mari. Elle fut surprise de découvrir la vieille Euryclée en larmes. « Mais que t'arrive-t-il » demanda-t-elle. Prise en défaut, Euryclée bredouilla. « Pardon, ma reine, cet homme qui connaît notre Ulysse lui ressemble tellement. » D'un ton sec, Pénélope la coupa. « Il suffit maintenant, personne ne ressemble à Ulysse. Il est incomparable. » Mais elle se tourna vers l'étranger et l'observa longuement. Allait-elle le reconnaître? La suite, la semaine prochaine. Je vous donne rendez-vous mercredi prochain
pour de nouvelles lectures en direct. Je vous souhaite à toutes et tous une belle semaine.

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1: 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Une émission mensuelle réalisée, comme des pros, par les élèves du collège des Sicardières de Lisieux. Bonjour à toutes et à tous, c'est Emma, votre présentatrice pour cette émission. Je suis accompagnée de Léna à la technique. Au programme ce mois-ci, une sortie, la fête des fleurs, des astuces sur l'amour, un débat, découverte du programme Cléa et un quiz sur Lisieux. Nous allons commencer avec Zora qui va nous raconter des spectacles trajectoires qu'ont été voir tous les élèves du collège au chapiteau.
2: Jeudi 2 avril, tous les collégiens sont allés voir un spectacle qui s'appelle Trajectoire et qui est joué par un seul comédien présent sur scène. Le spectacle raconte l'histoire d'Elion, un adolescent fan de foot. Il doit quitter le Kosovo pour aller rejoindre son père en France. Pour cela, il devra quitter sa meilleure amie qui va écrire son numéro de téléphone sur un tout petit bout de papier. Malheureusement, celui-ci prend l'eau et s'efface. Elion va tout faire pour retrouver les deux derniers chiffres. Le spectacle nous parle d'intégration, faire face au regard des autres, les difficultés de l'apprentissage de la langue française. C'est le foot qui va permettre au personnage de faire tout cela. J'ai bien aimé ce spectacle parce qu'on avait des casques audio, on était en immersion. J'ai aussi demandé leur avis aux chroniqueurs. Elisa et Rose m'ont dit que le spectacle leur avait plu, car l'acteur était proche de nous et que l'histoire était intéressante et mouvementée. Selon Camille, l'histoire était drôle, mais il y aurait pu y avoir plus de contenu. Pour Dina, l'histoire était mignonne. Cependant, il a manqué d'un peu d'interaction avec les personnages.
1: Merci Zora pour ce compte-rendu. On espère que d'autres élèves pourront profiter de ce spectacle que tout le monde a adoré. Je vais laisser Jeanne et Cassandra nous présenter l'incontournable fête des fleurs grâce à une interview exclusive.
3: Salut, c'est Cassandra
4: et Jeanne.
3: Aujourd'hui, on va vous présenter un interview sur la fête des fleurs, qui est très célèbre à Lisieux. Cela se passe tous les deux ans. Et pour cela, on a interrogé Séverine Petrovski et Maurice.
5: Bonjour Séverine et Maurice. Pouvez-vous vous présenter en quelques mots ?
6: Bonjour, alors je suis Séverine, je fais partie du bureau de la fête des fleurs.
7: Et Maurice, ben, j'en fais partie encore un petit peu et je fais surtout un char.
8: Aujourd'hui, nous allons vous poser des questions sur la fête des fleurs.
9: Nous commençons tout de suite.
10: Depuis quand est née la fête des fleurs et comment ?
7: Alors la fête des fleurs, au départ, ça existait souvent à la mi-carême. Et ça c'est... Maintenant, d'après les renseignements de Maurice Hessel, ça a commencé après en mi-carême en 1951, 52 et 53. Et après, il y avait un petit carnaval, des filets de chars. Après, il y a eu des interruptions de plusieurs années. Puis il y a eu en 66, c'est reparti. Et en 68, il y a eu un seul et unique char qui a été fait par Tatave. Après, il y a eu encore des arts. Ça s'est arrêté. En 68, ça a été refait avec Riri Turbet. Le défilé a été fixé après pour la Pentecôte. Comme ça, on a mis plus de fleurs naturelles. Et il y avait, en 69, il y a eu 17 chars. Et pas mal de groupes costumés. Voilà, donc ça a continué aussi. Le comité des fêtes après ses éditions en 77, bon, il y avait des petits soucis. C'est reparti en 83 avec Jacques Baudry et les Majorettes. Et là, c'était une belle fête aussi. Il y a eu un moment une vingtaine de chars avec près de 400 personnes à défiler. Donc ça s'est fait. Là, ça a commencé à faire des billets de tombola pour gagner pour avoir un petit peu d'argent. Les fanfares du continent qui venaient, qui étaient hébergés à la Citadelle. Après, il y a eu... Ça s'est arrêté en 93, 94, 95. Mais ça s'est reparti après en 96 avec René Bernard qui pile en blague. Il faisait les rennes aussi, et donc ça s'est fait pendant 96, 97, 80, il a arrêté en 98, et c'est reparti en l'an 2000, et là, c'est Cédric Moussnier qui voulait refaire la fête des fleurs pour ses 20 ans. Alors, il avait fait une première réunion, mais il n'a vu personne. Alors, on lui a dit, bah, tu fais une réunion avec tous les anciens chars. On a fait une réunion à l'école de pêche avec les anciens chars. On a fait une réunion, tout le monde voulait faire la fête des fleurs, personne ne voulait faire le bureau. Jean-René Quentin était là, il a dit, bon, je ferme la porte à clé. Et tant qu'on n'aura pas de bureau, vous ne sortirez pas de là. On a fait un bureau et on a fait la fête des fleurs. Voilà, donc ça a continué. Par contre, on faisait tous les deux ans. Et ça, c'était très bien comme ça. Donc là, ça a continué depuis l'an 2000, on continue.
10: Est-ce que le nombre de chars varie-t-il parfois?
6: Oui, ça varie entre 17 et 20 chars, mais on reste quand même sur une moyenne, sur cette moyenne-là, on va dire 17-18 chars.
10: Que faut-il, selon vous, pour une fête réussie?
7: Déjà, il faut qu'il fasse beau, faut qu'il y ait du soleil. Hein. Quand il y a de la pluie, c'est pas terrible.
6: Il faut des fleurs, il faut beaucoup de fleurs. Donc cette année, je pense qu'on sera bien. Et il faut surtout des festivaliers motivés pour faire des beaux chars. Donc là, tout le monde est au travail depuis quelques mois et les chars, ce qu'on a vu pour le moment, vont être très beaux.
10: Y a-t-il des contraintes à respecter?
7: Les contraintes, il faut pas. Il y a des sujets qu'on évite, hein, les sujets politiques, les choses comme ça. Donc on fait des sujets où on s'amuse pour danser ou des trucs d'enfants, de danse, de pays.
10: Quand fallait-il s'inscrire pour participer?
6: Alors les inscriptions ont eu lieu au mois de février. Donc en amont, on envoie des dossiers par mail et après les gens viennent s'inscrire.
10: De quoi avez-vous le plus hâte?
6: Alors moi je dirais en fait ce que je trouve très beau à la fête des fleurs, c'est voir les chars sortir de l'aspect. En fait on a travaillé dessus très longtemps et quand ils sortent de l'usine, en fait ils prennent vie, et après de les voir dans le défilé avec tout le monde autour, c'est ça vraiment le plus beau en fait.
7: Et on est déguisé et on danse et on chante. Là c'est c'est très très bien.
10: Au mois de mai, quand sera la date du défilé?
6: Alors le défilé c'est toujours le dimanche de la Pentecôte, donc cette année ça sera le 24 mai, donc dans quelques jours. Donc on vous invite tous à venir voir les chars tout au long du parcours.
7: Et départ à 14h pile. Voilà. Après il y a des horaires Carchalon, Saint-Sauveur, Cadouère et on revient.

0: sont les thèmes des chars. Nous poursuivons avec Gina et Camille qui vont débattre sur le regard des autres.
1: Coucou tout le monde, c'est Gigi et Camille. On vous retrouve avec joie avec le soleil et on vous propose un débat ouvert sur le regard des autres, un sujet qui doit bien vous parler. C'est parti.
2: Salut la web radio. On se demandait, vous vous souciez du regard des autres, vous ?
3: Le regard des autres n'est pas du tout important pour moi. J'ai juste besoin de me sentir bien dans ma peau. Je ne les critique pas, mais je regarde souvent comment les personnes sont habillées. Avec mes amis, pas de jugement, ils peuvent aimer des choses que je n'apprécie pas et inversement. C'est évident pour moi.
4: Moi, j'ai très peur d'être mal vue, d'être rejetée pour ne pas avoir le même avis que les autres. Je m'intéresse au style pour ne pas être jugée. Si les gens sont mal habillés, je les critique du regard, mais je ne leur dis pas, car je sais que ça peut vraiment me blesser. En revanche, je pense que tout le monde doit se libérer du regard d'autrui.
1: Le saviez-vous ?
5: Se soucier du regard des autres se nomme la bleumophobie.
3: Et vous, Gina et Camille, pensez-vous que le regard des autres est positif ou négatif ?
1: Alors, nous pensons que le regard des autres doit être positif. Si les gens nous complimentent, cela peut nous valoriser et nous faire plaisir, nous aider à avoir confiance en soi. Si les remarques sont mal intentionnées, elles peuvent rabaisser ou blesser les personnes que l'on juge. Il ne faut pas faire en fonction des autres, mais avoir confiance en soi. Si c'est une remarque désagréable, c'est que la personne peut être touchée. Il vaut mieux garder cela pour soi.
5: En d'autres termes, le regard des autres peut être pesant, fatigant et rabaissant, mais quelques remarques gentilles, douces et attentionnées peuvent faire du bien. Le plus important, c'est de se sentir bien comme on est et d'avoir confiance en soi.
1: À bientôt.
0: Maintenant, nous allons jouer avec Maëla, qui nous a préparé un petit quiz sur l'île Dieu.
6: Bonjour à toutes et à tous. Aujourd'hui, nous allons tester la connaissance de nos chroniqueurs et chroniqueuses sur l'île Dieu. Cette fois-ci, les règles changent un peu. Pour répondre, chaque chroniqueur et chroniqueuse devra d'abord dire son prénom et répondre par une réponse courte. Après, je donnerai la bonne réponse et j'y rajouterai une anecdote. Vous aussi, chers auditeurs et auditrices, vous pourrez répondre de chez vous. Attention, je commence. Première question. Combien y a-t-il d'habitants sur l'île en hiver ? Je vous laisse réfléchir un peu.
7: Elisa, 2000.
6: Merci. Mais la bonne réponse était 4726. Habitants en hiver. Et ce qui est impressionnant, c'est qu'en été, l'île-Dieu accueille 6 fois plus d'habitants, soit 28 000. Maintenant, passons à une question sur la vie municipale. Quel est le nom de notre maire ? Qui veut se jeter à l'eau en premier ?
7: Elisa, Patrice Bernard.
6: Merci, c'est à la bonne réponse. Le nom de notre maire est Patrice Bernard. Notre maire a été élu pour 6 ans. Son rôle est important pour l'île. Il participe aux décisions locales et veille à l'organisation de la vie quotidienne. Intéressons-nous maintenant au patrimoine de l'île. Quel est le bâtiment le plus ancien ?
8: Gina, le vieux château.
6: Merci. Le bâtiment le plus ancien est le vieux château. Il a été construit au 14e siècle. C'est un des bâtiments les plus connus de l'île. Il rappelle que notre île a aussi une histoire défensive. Après un peu d'histoire, il est temps de passer à l'histoire du collège. D'après vous, il y a combien d'élèves au total dans notre collège aujourd'hui ? Y a-t-il des réponses en vue ?
7: Rose.
8: Oui. 100.
6: Merci, tu y étais presque. Il y en a 109 dans notre collège cette année. Le nombre d'élèves qu'il y avait à la construction est de 154 élèves. Le collège a évolué avec le temps comme l'île. Question suivante, partons vers le continent. Quel est le nombre de bateaux qui nous transportent sur le continent ? Est-ce qu'un des chroniqueurs a déjà la réponse ?
7: Elisa, 4.
6: Merci, tu y étais presque. Au total, il y a 5 bateaux qui nous emmènent et nous ramènent sur l'île. Le premier insula a été construit le 16 août 1935. Après les bateaux du quotidien, partons voir une statue assez célèbre sur l'île. À quoi rend hommage la Norvège ? Qui a déjà une idée de réponse ?
7: Gina, aux naufragés disparus en mer.
6: Merci, elle rend hommage aux hommes qui se sont dévoués pour aller sauver les Norvégiens de la noyade. Si vous ne le saviez pas, il n'y a que les hommes qui y sont allés les sauver. Les femmes et les enfants n'avaient pas le droit d'y aller. Mais à chaque mariage, les mariés doivent faire le nombre de tours de cette statue selon le nombre d'enfants qu'ils souhaitent avoir. Et voilà, c'est la fin de mon quiz sur l'île-Dieu. Merci à nos chroniqueurs et chroniqueuses d'avoir participé, mais aussi à vous, chers auditeurs et auditrices. On se retrouve bientôt pour une nouvelle chronique.
0: Merci Maëla de nous en avoir appris un peu plus sur notre île. On continue avec Rose et Elisa qui vont nous expliquer ce qu'est le projet Cléa.
9: Bonjour à tous,
10: c'est Elisa
9: et Rose. Aujourd'hui, nous allons vous parler du projet Cléa auquel nous avons participé ces derniers mois et qui était animé par les artistes Joséphine, Marin et Léa.
10: Mais que veut dire Cléa ?
9: Le nom Cléa est un acronyme qui veut dire Contrat Local d'Éducation Artistique. Chaque année, depuis maintenant 6 ans, un thème artistique est choisi. Après les jeux vidéo, le street art et le théâtre, c'est au tour de la photographie. Les intervenants ne sont pas tous venus en même temps. Ils tournaient les uns après les autres. Nous avons interviewé Joséphine et Marin pour mieux les connaître. Je vous laisse profiter.
11: Bonjour Joséphine et Marin.
12: Bonjour.
11: Comment avez-vous eu l'idée de créer ce projet ?
10: Alors, ce projet, on a eu l'idée de le créer parce que on travaille beaucoup avec les enfants et on travaille beaucoup autour de la

0: photographie. Et du coup, on trouvait ça intéressant de parler avec des enfants et des adolescents de qu'est-ce que c'est justement d'être un enfant. Et on s'est dit que c'était intéressant aussi d'explorer plein de façons de faire des photos différentes, autres que des photos numériques, autres qu'avec les smartphones. C'est pour ça qu'on a voulu faire ce projet.
1: Combien d'écoles avez-vous fait pour des projets ?
2: Combien d'écoles ? Alors, ici, à l'Île-Dieu, ou en tout dans notre vie ?
1: Partout.
2: C'est difficile de compter. Je ne saurais pas compter comme ça, mais ensemble, c'est le deuxième projet vraiment qu'on fait dans une école, enfin dans des écoles ensemble, avec Léa aussi. Donc. Mais le collectif dont on fait partie, qui s'appelle le collectif Turbulent, elles ont accompagné beaucoup, beaucoup de projets dans différentes écoles, à la fois des primaires, des écoles élémentaires, des collèges, parfois même des lycées aussi.
0: Je pense que les Turbulentes, elles ont dû faire au moins 30 écoles. Et après, moi, par exemple, cette année, j'ai été dans, en plus des écoles à l'Île-Dieu, j'ai été aussi dans une autre école avec Léa à Montreuil. Et j'ai été aussi dans une autre école, un collège en Seine-Saint-Denis, au Blanc-Ménil. Et aussi, encore avant, cette année, à Drancy, donc en Seine-Saint-Denis aussi. Donc, 5 écoles, 10 écoles.
2: Moi, 5 autres écoles en tout cette année. Dans la Creuse, donc dans un autre département.
1: D'où est venue votre passion pour la photographie ?
0: Alors moi, la photographie, bah, j'en fais depuis... Je me rappelle très bien quand j'avais 15 ans, je crois. J'étais en 3e, ou après même, je sais plus. J'avais un appareil photo qui traînait chez moi et j'avais fait plein de photos de fleurs dans le jardin de ma maison. Et j'avais beaucoup aimé. Et du coup, depuis, je faisais beaucoup de photos. Et après, quand je suis sortie du lycée, j'ai décidé que j'avais envie d'en faire mon métier. Donc c'est depuis que j'étais adolescente.
2: Et alors moi, la photographie, je crois que le premier appareil que j'ai eu, c'était quand j'étais en CE2. On avait fait une classe découverte en Anjou, je crois. Et j'avais eu un petit appareil photo jetable. Et alors c'était horrible parce que j'avais pris plein d'animaux en photo que j'adorais. Et quand j'avais développé l'appareil, j'avais fait l'erreur d'écrire au feutre derrière pour les numéroter. Et en fait, après, le feutre, il a bavé sur toutes les photos. Donc, toutes les photos sont pleines de feutres. Mais voilà, c'est un peu venu de là, je pense, le premier appareil.
1: Avez-vous beaucoup voyagé pour le projet Cléa ?
0: Bah alors pour le projet Cléa, on est déjà venu sur l'île. Tous les deux, on habite à Montreuil, donc près de Paris. Donc on est surtout venu ça. Donc c'est à chaque fois, on met quoi, 5 heures à venir ? On prend le train jusqu'à Nantes, après donc on fait Paris-Nantes, après on prend le bus, après on prend le bateau, et après on s'est beaucoup baladé sur l'île.
2: Et Léa, qui n'est pas là aujourd'hui, elle habite à Lyon, donc elle doit faire, je crois il y a parfois des trains directs de Lyon à Nantes, mais parfois elle a fait Lyon-Paris, Paris-Nantes, Nantes-Fromentine, Fromentine-Lille-Dieu, donc elle peut mettre beaucoup de temps.
1: Merci beaucoup.
0: Merci à vous.
2: Merci à vous.
1: Nous espérons que vous viendrez nombreux à notre exposition qui commencera le 21 mai au Pôle culturel. Vous pourrez y découvrir tous nos travaux autour de la photographie. Merci et à bientôt pour une nouvelle chronique.
3: Rendez-vous à la médiathèque pour en savoir plus sur ce projet. Et pour finir, Roxane nous a préparé une chronique sur la vie en couple.
4: Bonjour, c'est Roxane, votre journaliste du Love. J'ai enquêté pour vous trouver les meilleures astuces pour vous dénicher le ou la bonne personne. Alors, pour commencer, pour qu'une relation fonctionne, il faut de la communication. Et oui, c'est très important, car dans une relation, il faut se dire les choses. On évite les mensonges. Il faut être sincère, même si des fois, c'est difficile. Il faut soutenir son ou sa partenaire. Exemple, vous pouvez aller regarder ses matchs ou ses représentations, lui dire des compliments, et croyez-moi que ça, c'est indispensable. Ensuite, il y a plusieurs choses encore qui sont essentielles comme la fidélité, de l'amour, de l'humour car c'est plus sympa quand la personne vous fait rire, de l'honnêteté car s'il n'y en a pas entre vous ça ne va pas marcher. Maintenant, les choses qu'il faut éviter. La chose la plus évidente est la tromperie avec les mensonges. Exemple, votre partenaire a été en boîte de nuit et vous dit qu'il ne s'est rien passé alors qu'on a eu des vidéos qui prouvent tout le contraire. Ah oui, une autre chose. Personnellement, si la personne avec qui je suis a de la jalousie extrême, j'abandonne. Car si je sors avec des amis et qu'il ne veut pas qu'il y ait de garçon, car il pense qu'il va forcément se passer quelque chose, ça va pas trop avancer dans notre relation. Bon, après j'en passe, car il y a encore plusieurs choses comme la rancune, l'hypocrisie, la possessivité extrême. Et pour moi, si il ou elle a ça, c'est mort. Bon voilà, pour ces conseils. Et tenez-moi au courant si vous avez trouvé le grand amour.
3: Maintenant, vous savez tout ce qu'il faut pour être dans une bonne relation et saine. C'était Emma et je vous dis à bientôt pour une nouvelle émission.

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0: 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Il est 18h.
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2: Bonjour et bienvenue si vous nous rejoignez sur RFI Radio France Internationale à Paris. Il est 18h.
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2: Au sommaire de ce mercredi 20 mai, l'épidémie d'Ebola dans l'est de la République démocratique du Congo. Du matériel sanitaire et de premières équipes sont arrivées sur place. Le virus aurait infecté plus de 600 personnes, dont 139 sont mortes, d'après l'Organisation mondiale de la santé, qui s'inquiète d'un risque épidémique régional. En revanche, il est faible, ce risque, au niveau mondial, d'après l'OMS. Des selfies au Colisée de Rome et une dégustation de bonbons indiens. On va revenir dans ce journal sur la visite de Narendra Modi à Rome, le premier ministre indien accueilli par son homologue Giorgia Meloni. Une relation au beau fixe, vous l'entendrez. Et puis une première victoire, mais le combat s'annonce encore long. À Paris, les coiffeuses d'un salon ont obtenu un titre de séjour afin de rester travailler sur le territoire français. Elles étaient en grève contre leur employeur depuis plus de 2 mois. En République démocratique du Congo, la riposte s'organise face à l'épidémie d'Ebola. Elle sévit depuis plusieurs jours dans l'est de la RDC. L'épicentre, le cœur de cette épidémie, se trouve à Bunia, capitale de la province de l'Ituri. Sur place, du matériel et des équipes sont déjà arrivés, tandis qu'à Kinshasa s'est tenu un conseil des ministres extraordinaires dont l'objectif, Pauline Azidi, est de préparer la réponse sanitaire.
4: Oui, il s'est tenu à la Cité de l'Union africaine, l'un des sièges du pouvoir ici à Kinshasa, autour du président Félix Tshisekedi. Conseil qui a été convoqué hier soir pour faire le point sur la réponse mise en place, alors que le dernier bilan des autorités congolaises évoquait 136 décès, probablement dus à Ebola, pour 543 cas suspects. En Ituri, les premières équipes et le matériel sont en cours d'acheminement. Plusieurs cargaisons sont arrivés à Bunia, de l'Organisation mondiale de la santé, du Programme alimentaire mondial, de l'UNICEF ou encore de Médecins sans frontières. Au total, plus de 100 tonnes de matériel qu'il faut maintenant déployer sur ce terrain où l'on manque de tout, de tenues de protection, d'intrants, mais aussi de structures adaptées. Des centres de traitement Ebola doivent être installés par MSF et Alima. Les États-Unis viennent d'annoncer un financement pour 50 cliniques en RDC. Et en Ouganda.
2: Et sur place, Paulina, les autorités congolaises appellent au respect des gestes barrières.
4: Se laver les mains régulièrement, ne pas toucher les malades ni les morts et surtout éviter de propager des rumeurs. Pas encore de mesures particulières sur place. Les écoles et les marchés fonctionnent normalement, même si certains contrôles ont été installés, comme des prises de température par exemple. Les équipes en Ituri essayent aussi d'identifier et de recenser les points d'entrée et de sortie de la province où seront implantés des postes de contrôle afin de limiter la propagation de l'épidémie.
2: Paulina Zidi en ligne de Kinshasa pour RFI. Lors d'une conférence de presse à Genève en Suisse, l'Organisation mondiale de la santé a fixé le risque épidémique à élevé dans la région. En revanche, il est faible au niveau mondial d'après l'OMS qui a livré un nouveau bilan. Plus de 600 cas suspects et 139 décès probablement liés à cette épidémie d'Ebola. Bienvenue en Israël. Les mots du ministre de la Sécurité nationale Itamar Ben-Gvir dans une vidéo. On le voit déambuler entre des militants de la flottille pour Gaza, menottés à genoux. Ils sont plus de 400 à avoir été interpellés puis ramenés en Israël après leur tentative de briser le blocus naval sur le territoire palestinien. L'Italie, la France et l'Espagne condamnent vivement le traitement infligé à ces militants. Une consternation partagée par le premier ministre israélien lui-même, Benjamin Netanyahou, appelle par ailleurs à expulser ses militants dès que possible. L'armée israélienne se dit en alerte maximale après de nouvelles menaces entre les États-Unis et l'Iran. Le chef du Parlement iranien, Mohammad Bagher Kalibaf, promet une réponse musclée si les États-Unis relancent les hostilités. Avant cela, Donald Trump s'était dit prêt à reprendre les bombardements avant de changer d'avis. L'Arabie Saoudite salue le choix de la diplomatie. Une reprise de la guerre qui serait inopportune. Voilà ce qu'a dit le président chinois, son homologue russe Vladimir Poutine en visite à Pékin. Ils ont réaffirmé ensemble le caractère inébranlable, c'est-à-dire solide, des relations entre la Chine et la Russie. Lui est en Italie. Le premier ministre de l'Inde, Narendra Modi, reçu à Rome par Giorgia Meloni. Cela faisait 26 ans qu'un chef de gouvernement indien n'était pas venu en Italie. Pourtant, les relations sont au beau fixe entre ces deux dirigeants conservateurs. Compte rendu d'une visite chaleureuse, signale Le Nir.
5: Tels de bons amis qui publient des selfies sur la toile, les montrant ensemble au Colisée ou affichant un sourire complice devant un sachet de bonbons indiens dénommé Melody, Giorgia Meloni et Narendra Modi semblent en parfaite harmonie. Ils ont confirmé leur volonté de porter les échanges commerciaux à 20 milliards d'euros d'ici 2029 contre 14 actuellement. Cela grâce à l'accord de libre-échange entre l'Inde et l'Union européenne, mais aussi en perspective du projet IMEC visant à constituer un corridor logistique reliant l'Inde, le Moyen-Orient et l'Europe, qu'ils défendent avec détermination. Le partenariat stratégique, soutenu par des géants industriels italiens et indiens, a pour objectif de renforcer la coopération dans des secteurs allant de la défense aux minéraux critiques, en passant par la recherche, l'innovation technologique, l'intelligence artificielle et la manufacture. Anne Lenir, Rome, RFI.
2: Il est 18h07 à Rome, 21h37 à New Delhi.
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2: Et l'actualité en France à présent, c'est ce coup de filet, ces arrestations en nombre à Paris. 16 personnes.

0: qui remporte une première victoire. Ça se passe au 65 boulevard de Strasbourg, au nord de Paris. 9 employés de ce salon occupaient les locaux pour dénoncer des salaires impayés, des heures supplémentaires non rémunérées et l'impossibilité d'avoir des fiches de paye. Soutenues par le syndicat CGT, elles ont obtenu un titre de séjour d'un an renouvelable. Une première victoire, Rachel Escolano, mais qui n'est que le début d'un long combat.
1: La CGT a salué hier une bataille décisive remportée par les employés du salon de coiffure, mais le titre de séjour décroché est temporaire et ne pourra être renouvelé que le temps de l'enquête. C'est tout de même un soulagement pour Fadimatou Bintou, l'une des coiffeuses en grève.
2: Ça change beaucoup de choses parce que désormais nous serons plus vulnérables. On a une porte qui s'ouvre à nous. Ça va me permettre déjà de me lancer dans le marché du travail, donc chercher à travailler dans une entreprise où mes droits seront reconnus.
1: Pour obtenir une carte de résident qui permettrait aux salariés de rester 10 ans sur le territoire, une enquête doit être lancée et aboutir à une condamnation de leur employeur qui nie toutes les accusations. Pour Adèle Télez, co-secrétaire générale de la CGT Paris, c'est la prochaine étape du combat.
3: Et nous allons continuer à travailler avec elle. Le but à présent, c'est de faire condamner l'employeur pour traite des êtres humains et également d'aller récupérer tout ou partie de l'argent qu'il leur doit devant les tribunaux.
1: Cet argent représente parfois plus de 7 mois de salaire non payé. La CGT affirme que la situation concernerait d'autres établissements et entend rencontrer la préfecture de Paris et la mairie pour tenter de faire régulariser ces travailleurs.
0: Les précisions de Rachel Escolano. C'était hier soir dans le nord de Londres, l'effusion de joie des supporters d'Arsenal, descendus dans la rue par milliers pour fêter leur titre de champion d'Angleterre. Cela faisait 22 ans que le club courait derrière. C'est désormais chose faite. Arsenal qui va pouvoir se concentrer sur la Ligue des Champions, finale dans 10 jours face au Paris Saint-Germain. Et ce soir, déjà un avant-goût avec la finale de la Ligue Europa Fribourg-Aston Villa. Coup d'envoi à 19h, temps universel au Beşiktaş Park à Istanbul. Ainsi se referme ce journal en français facile. Il est à réécouter et à lire sur le site françaisfacile.rfi.fr. Restez bien avec nous sur RFI. 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
2: Bonjour à tous et bienvenue dans cette nouvelle chronique culture de la Pokitech. Aujourd'hui, je vais vous parler du manga Printemps Bleu, du titre original Blue Spring. Donc, c'est un seinen de genre drame vie scolaire société qui a été écrit par Matsumoto Taiyo. La version japonaise est parue en 1993 aux éditions Shogakukan avec un tome qui termine la série. Et ce one-shot est paru en France le 30 avril 2020 aux éditions Tonkam. Une réédition prestige est également parue aux éditions Delcourt Tonkam le 29 janvier 2026 au prix de 19,99€. L'âge conseillé pour lire ce manga est de 16 ans et plus et il existe une adaptation en film d'1h23 qui est sortie le 10 septembre 2001. Donc le résumé de ce one-shot. Dans ce recueil de 7 nouvelles ayant pour cadre commun le lycée Kitano, Taiyo Matsumoto nous décrit la vie de lycéens désœuvrés, en perte de repères, dans un cadre où des adultes en perdition ne remplissent plus leur rôle envers la jeune génération. Un jeu mortel, une aventure avec un revolver, des petits boulots pour un yakuza, des jeunes désinhibés. Donc à propos de l'auteur, Taiyo Matsumoto, scénariste et dessinateur, est né en 1967 à Tokyo. Depuis plus de 30 ans, il s'applique à développer dans ses œuvres des univers oniriques et poétiques, identifiables au premier coup d'œil. À travers des perspectives vertigineuses et un trait aérien, l'auteur n'a de cesse de sculpter du bout de sa plume les portraits de personnages marginaux. Profondément influencé par la bande dessinée franco-belge, il exploite subtilement cette richesse pour livrer une vision kaléidoscopique de la société. Ses œuvres Amer Béton, Gogo Monster, Ping Pong et Frères du Japon sont également disponibles aux éditions Delcourt Tonkam. Concernant maintenant mon avis, eh bien il y a des titres comme ça qu'on lit en se demandant ce qu'on est en train de lire. Printemps Bleu en fait partie pour moi. J'ai eu beau me dire après quelques pages que j'allais finir par comprendre, j'ai été dans le flou le plus total du début à la fin. Je ne sais pas si c'est que ces nouvelles ont un message beaucoup trop compliqué à saisir, ou juste si ce sont les dessins qui m'ont complètement sorti du récit, mais ça a été une lecture vraiment compliquée pour moi. J'ai eu l'impression d'une succession de planches et de dialogues totalement random, qui avaient été posés là sans aucun but. C'est totalement décousu et très difficile à suivre, surtout avec ces dessins qui semblent très brouillons et parsemés de détails complètement what the fuck. On a par exemple des passants avec des têtes d'animaux qui popent, ou encore des gens qui se baladent en slip dans la rue. Donc j'ai vu des commentaires indiquant que son adaptation en film était en revanche incroyable, ce qui m'intrigue beaucoup. Quoi qu'il en soit, je suis malheureusement passée totalement à côté de ce récit complet, que je pense bien plus destiné aux très grands fans de l'auteur, plutôt qu'aux néophytes comme moi. Je lui accorde donc la note de 2 sur 5. Voilà, donc je rappelle que le one-shot Printemps Bleu est à retrouver dans son édition Prestige, aux éditions Delcourt Tonkam. C'est tout pour la chronique d'aujourd'hui, j'espère qu'elle vous aura plu. Je vous donne rendez-vous dès demain pour une nouvelle émission de la Pokitech. Sur ce, à bientôt!
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2: Mercredi 20 mai, bonsoir à tous, soyez les bienvenus. C'est la session soirée de l'info sur RFI. C'est parti pour 3 heures d'actualité. Avec au programme le grand reportage dans 10 minutes qui nous emmènera en Belgique pour évoquer le fléau des PFAS, ces polluants éternels que l'on retrouve dans de nombreux objets du quotidien. Et c'est un problème que la Belgique prend à bras le corps. Ce sera avec Raphaël Morand. Juste après, le débat du jour, le cinéma français est sous tension alors que la 79e édition du Festival de Cannes se poursuit. Le patron de Canal+, premier financeur du cinéma français, entend boycotter les artistes qui ont signé une tribune anti-Vincent Bolloré qui dénonce l'emprise dans le secteur de l'homme d'affaires. L'indépendance du cinéma français est-elle menacée? C'est la question que nous poserons. Ce sera dans 30 minutes. Dans une heure, le grand journal du soir et le dossier qui sera consacré ce soir au scandale du traitement des militants de la flottille pour Gaza. Il y a une vidéo qu'Israël a postée aujourd'hui qui les montre agenouillés et les mains liées. 18h30 TU, Afrique Soir, première édition de ce mercredi. 19h10 temps universel. Dans 2h10, le grand entretien du soir avec Manon Apiti, championne olympique du sabre. C'était lors des JO de Paris. Mais depuis, elle est devenue maman. Et déjà, depuis décembre dernier, elle est championne de France. Elle évoquera ses prochains défis avec Frédéric Genot. Et puis Accent d'Europe, dernier rendez-vous de cette session soirée de l'info. Ce sera ce soir à Cork, en Irlande, où l'on tente de concilier urbanisme galopant et changement climatique. Reportage également en Turquie pour évoquer le fléau des armes à feu. Après qu'un nouveau drame a fait 6 morts lundi, ce sera à 19h40, temps universel. Pour l'heure 17h, 2 TU. Bonsoir Mathis Limano.
3: Bonsoir Romain, bonsoir à tous.
2: Ils ont été ramenés en Israël, c'est à la une de votre journal.
3: Et oui, les 430 militants de la flottille pour Gaza arrêtés par la marine israélienne au large de Chypre en début de semaine, alors qu'ils tentaient de franchir le blocus naval sur le territoire palestinien. Une vidéo de leur détention a été publiée par le ministre d'extrême droite Itamar Ben-Gvir. Des images qui ont suscité l'indignation, y compris chez les responsables israéliens. Frédéric Misselin.
4: Un ministre de la Sécurité intérieure tout sourire, qui nargue des rangées d'activistes à genoux, menottés main derrière le dos, le visage au sol. En fond sonore, l'hymne israélien, on entend une femme crier « Ne vous dérangez pas pour ça », rétorque Itamar Ben-Gvir à des forces de l'ordre cagoulées. Des images choquantes, à tel point que Benjamin Netanyahou a désavoué son ministre d'extrême droite, pourtant coutumier des outrances. Israël a le droit d'arrêter les flottilles, dit le Premier ministre, pour qui les militants soutiennent le Hamas. En revanche, il ajoute, la manière dont Ben-Gvir a traité les activistes n'est pas conforme aux valeurs et aux normes d'Israël. Des provocations honteuses qui causent du tort au pays, a commenté de son côté le chef de la diplomatie. À l'international, les réactions sont fortes, inadmissibles, inacceptables, font savoir la France et l'Italie, qui avaient des ressortissants à bord des bateaux. Les 430 militants arrêtés au large de Chypre, alors qu'ils tentaient de briser le blocus de la bande de Gaza, devraient être expulsés. Frédéric Misselin, Jérusalem, RFI.
3: Et des condamnations en cascade, la Turquie dénonce la mentalité barbare du gouvernement israélien, quand l'Irlande se dit consternée et choquée par ces images de militants menottés, un traitement qualifié d'odieux par le Canada, quand la France, la Belgique, les Pays-Bas et l'Espagne convoquent les ambassadeurs israéliens. L'armée israélienne se dit en alerte maximale après de nouvelles menaces entre les États-Unis et l'Iran. Le chef du Parlement iranien, Mohammad Bagher Kalibaf, promet une réponse musclée si les États-Unis relancent les hostilités. Avant cela, Donald Trump s'était dit prêt à reprendre les bombardements avant de changer d'avis. L'Arabie saoudite, de son côté, salue le choix de la diplomatie. L'épidémie d'Ebola dans l'est de la République démocratique du Congo. Plus de 100 tonnes de matériel sanitaire et des premières équipes sont arrivées à Bounia, la capitale de l'Itouri, épicentre de l'épidémie. Lors d'une conférence de presse à Genève, l'Organisation mondiale de la santé a mis en garde contre un risque élevé de propagation au niveau national et régional. En revanche, il est faible au niveau mondial, d'après l'OMS, qui a livré son bilan, plus de 600 cas suspects et 139 décès probablement liés à Ebola. Une relation inébranlable malgré les crises mondiales. Vladimir Poutine, reçu à Pékin par le président chinois Xi Jinping, moins d'une semaine après la venue de Donald Trump. Guerre en Ukraine, menace d'une reprise des hostilités au Moyen-Orient et tensions sur les hydrocarbures. Les sujets sont multiples, mais la confiance mutuelle reste intacte, a déclaré Xi Jinping. 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Dominique de Villepin, visé par une enquête préliminaire. L'ancien Premier ministre, ministre des Affaires étrangères et potentiel candidat à la présidentielle 2027, se retrouve dans le viseur du parquet national financier pour des soupçons de recel de détournement de fonds publics. Laura Martel, on parle de deux cadeaux qu'aurait reçu Dominique de Villepin lorsqu'il était ministre des Affaires étrangères.
5: L'enquête porte sur les conditions dans lesquelles une statuette et un buste auraient été offerts à Dominique de Villepin alors qu'il était ministre des Affaires étrangères entre 2002 et 2004, puis conservé par celui-ci, indique le parquet. Fin avril, Robert Bourgi, lobbyiste et figure de la France-Afrique, avait affirmé sur France 2 avoir servi d'intermédiaire pour offrir à Dominique de Villepin deux statuettes de Napoléon payées par Blaise Compaoré, alors président du Burkina Faso, et par un homme d'affaires italien. Dans la foulée, Dominique de Villepin avait assuré qu'il pensait ses cadeaux payés par Robert Bourgi et qu'il ignorait leur provenance réelle. L'ex-ministre a restitué les objets au Quai d'Orsay le 4 mai, puis reconnu quelques jours plus tard qu'il n'aurait pas dû les accepter, tout en rappelant qu'il n'y avait pas d'encadrement de ces situations à l'époque. La valeur totale des objets s'élèverait à 125 000 euros, selon Robert Bourgi, 4 à 5 fois moins en réalité, soutient de son côté l'entourage de Dominique de Villepin, qui voit dans les accusations du lobbyiste et fidèle de l'ex-président Sarkozy des manœuvres visant à régler des comptes politiques. Ce que l'intéressé conteste. En 2017, Robert Bourgi avait contribué à couler la campagne présidentielle de l'ex-premier ministre François Fillon en révélant qu'il lui avait offert pour 13 000 euros de costumes.
3: Et c'est un autre candidat à la présidentielle déclaré, celui-là qui est aussi visé par une enquête du parquet national financier. Édouard Philippe, soupçonné de détournement de fonds publics, harcèlement moral et prise d'intérêt illégal au sein de la communauté d'agglomération du Havre, ville dont il est le maire depuis 2010. Le Premier ministre français Sébastien Lecornu salue un petit pas mais décisif après l'adoption par le Parlement d'une ouverture partielle du corps électoral aux élections provinciales en Nouvelle-Calédonie. Cela ouvre à quelques 10 000 natifs la possibilité de voter à ce scrutin. Ils en étaient jusque-là privés. Un nouveau coup de filet à Paris. 16 personnes de l'école Saint-Dominique ont été interpellées et placées en garde à vue. Cet établissement scolaire cité à de nombreuses reprises dans l'affaire des violences sexuelles dans le périscolaire. Le parquet de Paris a ouvert des enquêtes pour de possibles violences de différentes natures, et ce dans un total de 84 écoles maternelles, une vingtaine d'élémentaires et une

0: report d'une quinzaine de jeux. Des scènes de liesse au nord de Londres. C'était hier soir. Les supporters d'Arsenal sont descendus par milliers dans la rue pour fêter leur titre de champion d'Angleterre après 22 ans d'attente. Arsenal qui va pouvoir désormais se concentrer sur la Ligue des Champions, finale dans 10 jours face au Paris Saint-Germain. Mais ce soir déjà, un avant-goût avec la finale de Ligue Europa Fribourg-Aston Villa. Une affiche inédite pour une compétition que connaît bien le coach des Villans, l'Espagnol Unai Emery, qui pourrait Esteban Mirales remporter la Ligue Europa pour une cinquième fois ce soir.
1: Il est l'entraîneur le plus titré dans la compétition. 3 sacres consécutifs avec Séville entre 2014 et 2016, puis une victoire avec Villarreal en 2021. Unai Emery dit « Monsieur Ligue Europa pourrait permettre à Aston Villa de glaner un premier trophée depuis la Coupe de la Ligue en 1996. 30 années de disette et une pression maximum pour l'entraîneur espagnol.
2: Pour moi, c'est une grande responsabilité de jouer une nouvelle finale, cette fois avec Aston Villa, parce que je sais à quel point c'est dur de gagner un trophée et même de jouer une finale. La manière dont on s'est comporté en Europe cette saison, avec discipline et respect pour nos adversaires, ça me rend fier. Fier de pouvoir aider les joueurs et le club avec mon expérience.
1: Passé sans grand succès par de grandes écuries européennes comme le Paris Saint-Germain ou encore Arsenal, à 54 ans, Unai Emery est exactement là où il doit être, selon notre consultant Radio Foot, Bruno Constant.
3: C'est peut-être un grand entraîneur de club moyen plutôt qu'un très bon entraîneur de grand club. Ce qui lui convient à Aston Villa, c'est qu'il n'y a pas une pression médiatique extraordinaire comme il peut y avoir à Arsenal, à Liverpool. Il a juste peut-être trouvé son jardin pour s'exprimer pleinement.
1: S'exprimer pleinement pour tenter d'offrir une deuxième Coupe d'Europe à Aston Villa dans son histoire, 45 ans après la Coupe d'Europe des clubs champions.
0: Et verdict ce soir, coup d'envoi à Fribourg, Aston Villa, c'est dans moins de 2 heures à 19h, temps universel, ça sera au Beşiktaş Park d'Istanbul. Bonne soirée à l'écoute de...
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7: Différents rendez-vous et activités sont au programme durant la saison estivale à la ferme d'Émilie sur l'Île-Dieu, dont un marché paysan et la fête de la laine le samedi 30 mai. Émilie Sage, gérante de la ferme, bonjour.
8: Bonjour.
7: Christine du collectif des paysans et des gens de l'Île-Dieu, bonjour.
9: Bonjour Roland.
7: Ça va bien Christine également ?
9: Ça va bien.
7: Que proposez-vous durant le marché paysan ? Car la prochaine rencontre, c'est le vendredi 22 mai à 16h et midi.
8: Alors le jour du marché paysan et artisan, on invite des collègues, comme son nom l'indique, artisans, créateurs. Alors paysans en ce moment, c'est nous parce qu'hélas, Lionel a dû arrêter son activité. Parmi les artisans créateurs, il y a de la céramique, du cyanotype, de l'osier. En fait, on est une dizaine et à chaque rendez-vous, certains viennent, d'autres ne viennent pas. Donc, c'est un peu... ça alterne, quoi.
7: C'est un rendez-vous assez ouvert, à première vue.
8: C'est un rendez-vous ouvert, d'ailleurs. S'il y a des artisans créateurs qui sont intéressés, la ferme est grande, donc l'union fait la force. Et donc on est super content d'accueillir d'autres créateurs, créatrices. Et voilà, ça va durer tout l'été, tous les vendredis, sauf pour les fêtes un petit peu exceptionnelles, comme la fête de la laine qui est un samedi, et également la fête de la bio cet été, qui sera un mercredi.
7: Tu m'as devancé les autres dates de ce marché paysan le samedi 30 mai et le vendredi 6 juin. C'est les mêmes producteurs locaux et exposants ?
8: Comme je disais, ça va un peu varier au cours de la saison, en fonction des stocks et des disponibilités des uns et des autres. Cet été, on aura d'autres artisans, créateurs. On aura des personnes aussi qui font du recyclage avec des vêtements. Qu'est-ce qu'on peut avoir ? J'ai peur d'en oublier, hein. Je vous ai dit la céramique déjà. On a donc des filles qui font du feutrage de la laine également. Je vais sûrement oublier des gens, donc je vais pas aller plus loin, mais on est nombreux.
7: Émilie, si des exposants veulent exposer, c'est possible, c'est ce que tu nous disais. Il faut te contacter ?
8: Tout à fait, vous pouvez nous contacter donc sur le mail de la ferme par exemple, contact@lafermedemilie.fr, et puis vous nous dites quelles sont vos créations. Il y a une déclaration à faire en mairie également. Et on vous accueille tous les vendredis. Donc mai, juin, de 16 à 19. Et en juillet et août, ce sera donc de 18 à 20h. Et en septembre, on reprendra les horaires de printemps.
7: Toutes ces informations sont à retrouver sur ton site internet également.
8: Sur notre site, sur l'Office du tourisme, sur les réseaux sociaux, on communique également.
7: Christine, le samedi 30 mai, c'est la fête de la laine. Quelles animations, découvertes de métiers et autres rendez-vous sont au programme à partir de 10h30 ?
9: D'abord me présenter peut-être, comme tu l'as dit tout à l'heure, mon mari Georges et moi-même faisons partie du collectif des paysans et des gens depuis sa création en 2011. Je rappelle que ce collectif a pour but d'être aux côtés des paysans et porteurs de projets dans le but de développer l'agriculture, en circuit court sur l'île. Et donc, précisément, le jour de la ferme de la laine chez Émilie, nous allons soutenir la filière laine. Donc, au programme, à 10h30, visite découverte du troupeau et démonstration de la tonte. Et également, nous parlerons et nous présenterons la filière de la laine.
7: Est-ce que le public pourra s'essayer, Émilie, à la tonte ?
8: Alors même moi je tombe pas hein, donc, donc non c'est pas l'idée hein. non l'idée c'est vraiment de voir comment ça se passe en fait l'idée est partie du fait que chaque année quand on fait la tonte du troupeau on communique sur l'événement quand même un petit peu mais après chaque tonte on nous dit ah dommage on n'avait pas su donc avec le collectif des paysans et des gens on s'est dit faisons un vrai événement autour de cette journée qui est quand même une journée importante dans la vie d'un éleveur ou d'une éleveuse et montrons comment ça se passe parce que c'est chouette à voir, il y a une belle chorégraphie et après comme le disait Christine c'est des ateliers autour du tricot, du crochet, on va faire feutrage et là par contre oui, venez essayer, venez essayer de tricoter.
7: Christine, 12h, 14h, déjeuner d'héberger sur réservation, il y aura quoi à manger ?
9: Alors là, je vais passer la parole à Émilie parce que je ne suis pas au courant vraiment.
8: Ah Roland, on n'anticipe pas autant. Je ne peux pas encore te donner le menu du jour. Bon, évidemment, on va essayer d'avoir de l'agneau, ce serait dommage. Mais pour le reste, nous à la ferme, on cuisine avec les fruits et légumes de la ferme, tout en bio. Et donc, évidemment de l'agneau, on a les sorbets de la ferme, enfin plein de choses, mais ce n'est pas encore défini.
7: À 15h, autre activité, Christine.
9: Oui, tout à fait. Alors là, nous allons avoir le groupe des tricoteuses de la ferme d'Émilie et nous allons essayer de reprendre le crochet. Nous allons réaliser des fleurs en laine. D'ailleurs, ces fleurs que j'ai eu plaisir à réaliser à l'EHPAD pour la future ferme des fleurs. Et vous allez pouvoir vous émerveiller devant notre travail dimanche prochain. Eh bien, venez nombreux et n'hésitez pas pour apprendre le crochet. Donc, les tricoteuses seront là pour expliquer le tricot. Et moi, j'animerai le petit atelier crochet.
7: 18h, démonstration de feutrage de la laine, c'est quoi, Christine ?
9: Ah, ça serait plutôt Émilie qui va vous parler de ça.
8: Le feutrage de la laine, c'est une technique en fait. C'est vrai qu'avec la laine, l'idée c'est justement ce jour-là, c'est de montrer qu'on peut faire plein de choses, dont un tissu qu'on réalise à partir de laine cardée. Alors le cardage, c'est encore une autre étape. On met les fibres dans le même sens, tout dans le même sens. Et ensuite, par un système de frottement, on va entrevêcher toute cette matière et ça va faire un tissu très dense. Et avec ça, on peut faire plein de choses, des chapeaux, des luminaires, enfin plein de choses. Donc l'idée, c'est de montrer comment on feutre la laine.
7: Et à partir de 19h, apéro au tapas.
9: Voilà, un grand moment après le travail de toute la journée, de se retrouver avec Angel and the Comet.
7: C'est du rock, il est ?
9: C'est du rock, il est. Un très bon groupe qu'on admire de temps en temps et on a plaisir à les voir jouer ce soir-là.
7: Début de cette fête de la laine du samedi 30 mai à 10h30, jusqu'à quelle heure à peu près, Émilie ou Christine ?
8: Alors j'y vais. Donc 19h, apéro tapas et le groupe, donc on va dire jusqu'à 21h.
7: C'est une première édition cette fête de la laine, comme tu nous le disais, c'est pour faire découvrir la tonte, Émilie.
8: Comme je disais, oui, c'est une première édition. L'idée est vraiment partie du fait que depuis quelques années, le collectif des paysans et des gens nous aide autour de la tonte du troupeau, puisqu'il y a des bénévoles qui viennent nous aider à trier la laine, à tenir la porte quand on attrape les moutons. Et puis, ça suscite toujours beaucoup d'intérêt. Donc, on s'est dit que c'était sympa de partager cet événement avec les autres, avec le plus large public. Et en même temps, il y a une grande problématique en France sur la filière laine. Il faut savoir que plus de 90% de la laine française, elle part en Chine. Donc, travailler sa laine aujourd'hui, c'est vraiment une preuve aussi de militantisme. Ça permet de sauvegarder des races menacées de disparition, comme nous, on a la Solognotte, qui a une laine propre à elle, avec ses caractéristiques. Donc, en fait, on a envie d'expliquer tout ça, ce jour-là.
7: On pourra discuter de tout ça avec vous durant cette fête de la laine.
8: C'est vraiment l'idée, c'est d'être là pour échanger avec les gens, leur expliquer, les sensibiliser. Souvent, en fait, on se rend compte qu'on connaît mal cette partie du métier de l'éleveur et pour autant, c'est quand même une partie importante.
7: Christine du collectif des paysans et des gens de l'Île-Dieu. D'autres rendez-vous après cette fête de la laine
9: pour Oui, tout à fait, Roland. Ce sera sur un autre cadre parce qu'en même temps, je suis adhérente au RAIA, au réseau agricole des îles Atlantiques, qui soutient aussi l'agriculture dans toutes les îles. Il est à noter que dans les autres îles, il y a aussi des éleveurs de moutons et du travail sur la laine. Aussi, pendant la visite des insulaires, on aurait projet de reprendre le travail de la laine et donc au moment de la visite de la ferme d'Émilie de proposer un atelier d'échange des tricoteuses des îles. Affaire à suivre.
7: Là, tu nous parlais du festival Les Insulaires qui a lieu au mois de septembre.
9: Voilà, c'est ça, oui. Ça serait un projet.
7: On aura le temps d'en reparler sur cette antenne. Émilie et Christine, où retrouver toutes les informations de ces différents rendez-vous à la ferme ?
8: Vous pourrez retrouver toutes les informations sur notre site www.lafermedemilie.fr ou bien sur le site de l'Office du Tourisme et sur nos réseaux sociaux, Instagram, Facebook.
7: La fête de la laine a lieu le samedi 30 mai à la ferme d'Émilie. Émilie Sage, gérante de la ferme, merci beaucoup.
8: Merci Roland.
7: Christine Biraud du collectif des paysans et des gens de l'Île-Dieu, merci beaucoup également. À très bientôt.
9: Merci Roland.
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2: C'est l'heure du grand journal du soir. Bonsoir Christophe Pagé.
3: Bonsoir Romain, bonsoir à toutes et à tous.
2: À la une, ce soir, cette vidéo publiée par un ministre d'extrême droite du gouvernement israélien. Vidéo qui a beaucoup ému en Israël et ailleurs.
3: Oui, on y voit des militants de la flottille pour Gaza après leur arrestation, agenouillés, les mains liées. Vidéo condamnée par le premier ministre israélien lui-même et par de nombreuses capitales européennes. On en parle en détail dans un instant. Ce sera le dossier de ce journal. L'ancien président cubain Raúl Castro vient d'être inculpé pour meurtre aux États-Unis. Meurtre qui date d'il y a 30 ans. Et cette inculpation intervient en plein regain de tension entre Washington et la Havane. Nous appellerons Washington.
2: En France, des véhicules chinois pourraient être produits dès 2028.
3: Oui, dans une usine Stellantis. Petite révolution pour le pays, mais les besoins viennent autant de la Chine que de la France, nous dira Aurélien Devernois. Et puis, toujours en France, les appels se multiplient pour que Patrick Bruel renonce à ses concerts. Plusieurs maires le lui demandent, dont celui de la capitale. Le chanteur est visé par 4 enquêtes pour viol en France et une en Belgique.
2: La politique française qui sera notre dossier après ce grand journal du soir, il est déjà temps de se pencher sur les élections législatives qui suivront la présidentielle de 2027. Les enjeux sont cruciaux. Ce sera le dossier qui sera à la une du Figaro demain, jeudi, et nous les appellerons après ce grand journal du soir. C'est une vidéo donc qui a choqué au sein même du gouvernement israélien. Vidéo de militants de la flottille pour Gaza que l'on voit agenouillés, les mains liées après leur arrestation en mer.
3: Arrestation, rappelons-le, illégale, hein, qui ont lieu dans les eaux internationales. Cette vidéo, c'est le ministre israélien de la Sécurité nationale, Itamar Ben-Gvir, qui l'a publiée. Itamar Ben-Gvir, l'un des chefs de file de l'extrême droite radicale israélienne. Guilhem Deltaï, bonsoir.
4: Bonsoir Christophe.
3: Guilhem Deltaï du service international de RFI. Ces images, ce sont donc celles de militants de cette nouvelle flottille qui a tenté de briser, rappelons-le, le blocus imposé à la bande de Gaza. Des militants

0: capturé par Israël hier et avant-hier.
1: Oui, les images semblent mêler différents moments depuis les premières captures de ces militants jusqu'à leur arrivée au port israélien d'Ashdod. Mais toutes montrent des mauvais traitements auxquels ces ressortissants d'une quarantaine de pays ont été soumis et un personnage qui encourage ces actes, le ministre de la Sécurité publique, Itamar Ben-Gvir. On y voit les militants, en général les mains entravées, souvent agenouillées, pliées face au sol, avec par exemple Itamar Ben-Gvir tout souriant leur lançant. Bienvenue en Israël, nous sommes ici chez nous.
0: Est-ce que c'est la première fois que des militants de Flotille pour Gaza sont maltraités de cette manière par les forces israéliennes?
1: Alors non, Adala, l'organisation israélienne qui défend les membres des Flotilles détenus en Israël, affirme ce mercredi avoir recensé des cas similaires de mauvais traitements infligés à des militants lors de précédentes missions de la Flotille. Et ce mercredi soir, la coordinatrice en France de la Flotille mondiale, Soumoud, dit éprouvée.
2: De la colère, mais pas de surprise. On n'attendait pas moins de ce ministre-là, ni de cet état-là.
1: Florence Eschia rappelle les mauvais traitements subis par les membres des précédentes flottilles, mais aussi ceux subis par les détenus palestiniens dans les prisons israéliennes. Mais il y a tout de même, dénonce-t-elle, une réponse de plus en plus violente d'Israël à ces flottilles pour Gaza.
2: Dans les précédentes flottilles, les attaques se faisaient la nuit. Là, elles se sont faites en plein jour. Il y a eu usage de balles. Et donc, Israël met en œuvre sa politique criminelle de maltraitance et d'humiliation à l'encontre de tous celles et ceux qui cherchent à dénoncer les crimes que l'État d'Israël continue de commettre contre le peuple palestinien.
0: Ces images, Guilhem, ont tout de même suscité une très vive émotion.
1: Oui, les réactions internationales ont été très nombreuses ce mercredi. L'Italie, comme la France, l'Espagne, le Portugal, les Pays-Bas ou encore le Canada ont notamment convoqué l'ambassadeur israélien. Et la vidéo a aussi entraîné un rare désaveu de Benjamin Netanyahou vis-à-vis de son ministre. Le chef du gouvernement israélien a défendu l'interception de cette flottille dans les eaux internationales, mais il a jugé que le comportement d'Itamar Ben-Gvir n'est pas conforme, dit-il, aux valeurs et aux normes d'Israël. Itamar Ben-Gvir est toutefois un allié dont Benjamin Netanyahou ne peut se passer.
0: Merci Guilhem Deltaï.
3: Xi Jinping et Vladimir Poutine réaffirment la force des relations entre la Chine et la Russie.
0: Oui, Vladimir Poutine était à Pékin ce mardi, ce mercredi aussi. Les deux chefs d'État ont insisté sur, je cite Xi Jinping, la confiance mutuelle et la coordination stratégique entre les deux pays, alors que la Russie est toujours isolée par la communauté occidentale. Ils ont aussi parlé conflit au Moyen-Orient. Les deux hommes ont insisté sur la nécessité de revenir au dialogue et répéter que les frappes américaines et israéliennes sur l'Iran violent, selon eux, la loi internationale. Ce qui n'empêche pas Pékin d'annoncer aussi aujourd'hui que la Chine va acheter 200 avions Boeing et puis de demander une prolongation de la trêve commerciale avec les États-Unis. Trêve qui doit expirer en octobre prochain.
3: Alors, on va se rendre justement aux États-Unis à présent, car la justice américaine vient d'inculper l'ancien président de Cuba, Raúl Castro.
0: Oui, pour son implication présumée dans la destruction de deux avions civils en 1996, il y a 30 ans, au large de Cuba, 4 personnes avaient été tuées. Raúl Castro, le frère de Fidel Castro, dont il prendra la suite, était alors ministre de la Défense. Précisons qu'il vit toujours à Cuba et qu'il a 94 ans. Et c'est à Washington que l'on retrouve notre envoyé spécial permanent, Vincent Souriau. Bonsoir.
4: Bonsoir Christophe, bonsoir à tous.
0: Vincent, Raúl Castro est inculpé en plein regain de tension entre Washington et le régime cubain.
4: Eh oui, inculpé de meurtre, d'association de malfaiteurs et de destruction d'aéronefs. La justice américaine considère aujourd'hui que Raúl Castro, qui était encore, comme vous le disiez Christophe, ministre de la Défense en 1996, a donné l'ordre d'abattre ces deux appareils civils qui survolaient le détroit de Floride et qui ont été détruits par des tirs de missiles de l'aviation cubaine au nom de la sécurité nationale de Cuba. C'est comme ça que les autorités ont justifié cet acte à l'époque. Ces aviateurs étaient des citoyens américains d'origine ou d'ascendance cubaine qui s'était donné pour mission de survoler la zone pour repérer et venir en aide à des migrants cubains à bord de bateaux de fortune. Ils faisaient aussi un peu de politique anticastriste, hein, ces aviateurs. Ce n'était pas que l'humanitaire, mais l'enquête a montré que ce jour-là, ils étaient bien dans les eaux internationales. Pourquoi cette inculpation maintenant, alors qu'elle était dans les tuyaux depuis très longtemps et que Raúl Castro est un très vieil homme de 94 ans, 95 ans le mois prochain, sans doute pour faire pression sur Cuba et amener les Cubains à négocier avec les États-Unis, à faire des concessions politiques sur l'orientation de leur régime, si les autorités cubaines veulent obtenir la fin de l'asphyxie énergétique que Donald Trump a mis en place au mois de janvier.
0: Merci Vincent Souriau, en direct de Washington.
3: Également, dans l'actualité sur le continent américain, l'ambassadeur de Colombie expulsé par la Bolivie.
0: Oui, la Paz accuse Bogota d'ingérence. Le président colombien Gustavo Petro a qualifié d'insurrection populaire les manifestations qui secouent le pays depuis le début du mois. Les protestataires demandent le départ départ du président Rodrigo Paz, que les États-Unis soutiennent, ils l'ont annoncé hier. Rodrigo Paz est arrivé au pouvoir il y a quelques mois, mais le pays traverse une grave crise économique. Et Rodrigo Paz affirme que les manifestations sont en fait une tentative de coup d'État organisée par l'ancien président Evo Morales, actuellement en fuite.
3: RFI 18h07 en temps universel, c'est le grand journal du soir avec Christophe Paget. Christophe, on va à présent évoquer cette première en Lituanie, une alerte aux drones, une première qui a provoqué une véritable panique.
0: Oui, les autorités ont dû confiner dans des abris la population de plusieurs régions jusqu'au président et à la première ministre de Lituanie. Et les transports, eux, ont été brièvement paralysés. C'est la première fois qu'une alerte aérienne provoque une évacuation à cette échelle dans un pays membre de l'Union européenne et de l'OTAN. Hier, c'est au-dessus de l'Estonie qu'un drone ukrainien avait été abattu. La Russie est soupçonnée d'être derrière le détournement de l'appareil. Depuis le début de la guerre en Ukraine, la sécurité des pays baltes, qui sont membres de l'OTAN, est mise à l'épreuve. Olef Snickers dirige un centre de réflexion de défense basé en Lettonie, le Baltic Security Foundation.
5: La défense des pays baltes n'est pas prête pour ce genre d'attaque par drone. Hier mardi, un avion de chasse roumain de la mission de défense de l'OTAN a abattu un drone dans le ciel estonien, ce qui est une bonne chose, mais on ne peut pas utiliser des moyens aussi chers pour abattre des drones qui ne coûtent rien. On doit répondre avec des moyens proportionnés, c'est-à-dire un système anti-drone qui ne soit pas trop coûteux. Je peux vous dire que nous sommes en train d'acheter des systèmes de défense anti-drone dernier cri, mais ils ne seront livrés qu'en 2030. Nous ne pouvons pas attendre aussi longtemps. Ces incidents avec les drones sont instrumentalisés dans des campagnes de désinformation et de propagande russe. On voit comment ils ont répandu la rumeur selon laquelle les pays baltes ont officiellement ouvert leur espace aérien pour les drones ukrainiens, ce qui est absolument faux.
0: Dans Live Sneakers avec Ilyes Atia.
3: Le Premier ministre hongrois est en Pologne depuis hier et il vante la voie européenne choisie par la Pologne.
0: Oui, Peter Madiar a déclaré aujourd'hui qu'il voulait rapprocher son pays de la Pologne, expliquant que l'expérience de Varsovie sera précieuse pour permettre à Budapest de restaurer ses liens avec l'Union européenne, des liens mis à mal par son prédécesseur Viktor Orban. Et c'est un programme avec lequel le Premier ministre polonais Donald Tusk semble d'accord, puisqu'en accueillant son homologue, il affirmait que la Pologne et la Hongrie défendraient désormais ensemble à Bruxelles leurs intérêts communs.
3: En Asie, en Corée du Sud, la grève qui devait commencer demain chez Samsung Electronics, eh bien, la dernière minute, elle a été suspendue.
0: Oui, annonce faite par le principal syndicat du géant des puces mémoire, qui s'est mis d'accord avec la direction pour que les profits liés à l'explosion de l'intelligence artificielle soient mieux partagés. En un an, Samsung Electronics a quand même multiplié son bénéfice par 6 à 27 milliards d'euros. Le mouvement était prévu pour durer jusqu'au 7 juin. Il devait réunir 50 000 salariés sur les 125 000 que compte l'entreprise. Il a donc été suspendu en attendant que l'accord soit soumis au vote des membres du syndicat, accord dont on n'a pas encore précisément les détails.
3: Cela concerne également l'économie. Des véhicules chinois pourraient être, dès 2028, produits en France.
0: Oui, dans une usine Stellantis de Bretagne, dans l'Ouest. Le géant automobile a confirmé ce mercredi son intention de fabriquer des voitures électriques ou hybrides de la marque Voya, marque qui appartient à son partenaire chinois, Dongfeng. Pour la France, c'est une révolution, mais les besoins viennent autant de Chine que de France. Aurélien Devernois.
6: Pour Dongfeng, ce projet permet de contourner les taxes douanières européennes concernant ses véhicules. Côté Stellantis, l'intérêt est lui technique, l'expertise chinoise sur l'électrique et politico-industriel en sauvant une usine de Rennes en grande difficulté. Gianmarco Guadalupi est consultant automobile pour le cabinet Efeso.
7: L'intérêt de faire venir les Chinois produire dans des usines européennes, c'est justement pour faire face aux difficultés qui perdurent depuis des décennies. On veut pas, on peut pas fermer parce que ça signifierait clôturer beaucoup d'emplois.
6: Produire chinois en Europe, tous les constructeurs y pensent, mais les réticences restent fortes en interne ainsi que chez les sous-traitants. Le secteur automobile européen a pourtant déjà connu ce scénario, rappelle Gianmarco Guadalupi.
7: Dans les années 90, on avait eu la même réaction quand les constructeurs japonais, ils avaient démontré savoir produire des voitures beaucoup plus fiables et à des coûts moins élevés. Au début, ça avait été un peu la panique et ça n'a pas tué les constructeurs européens.
6: À l'époque, les géants de l'automobile européen s'était réorienté vers les véhicules premium, mais cette fois-ci, la Chine arrive avec des voitures haut de gamme. Le salut viendra peut-être de la relance déjà entamée d'autres segments, comme les citadines, plus petites et moins chères.
0: Aurélien Devernois, 139 morts, 600 cas probables. C'est le bilan provisoire de l'épidémie d'Ebola qui s'est déclarée dans l'est de la RDC. Les chiffres sont donnés par l'OMS, l'Organisation mondiale de la santé, qui juge que le risque que fait courir le virus est élevé pour l'Afrique centrale, mais faible au niveau mondial. L'OMS précise que l'épidémie est probable. probablement apparu il y a déjà plusieurs mois.
3: L'été approche, en tout cas en Europe, et cela annonce une nouvelle saison d'incendies, des incendies, Christophe, qui sont de plus en plus fréquents et importants.
0: Oui, et ce soir, on va s'intéresser aux coûts financiers des incendies, mais aussi des tempêtes et des sécheresses. Ce sont des questions abordées par de nombreux rapports. Le dernier en date, c'est celui du NGFS, le réseau pour le verdissement du système financier, qui regroupe les banques centrales de plusieurs pays. Et selon ce rapport, les catastrophes climatiques peuvent coûter jusqu'à 57% du produit intérieur brut sur un an. Explication, Juliette Pietraszewski.
8: Les événements climatiques extrêmes coûtent cher à l'économie mondiale et ce sont les pays déjà vulnérables les plus touchés. En Jamaïque, l'ouragan Melissa de 2025 a par exemple entraîné une perte économique d'environ 57% du produit intérieur brut. Au Fidji, le cyclone Winston en 2016 a lui provoqué une perte d'environ 30% du PIB de l'archipel. Or, les institutions financières ne soutiennent pas suffisamment l'économie bas carbone et ce malgré la crise des combustibles fossiles avec la guerre au Moyen-Orient. Il faut donc que les banques centrales et les autorités de surveillance accompagnent la transition vers un avenir plus durable, explique le réseau pour le verdissement du système financier. Pour l'instant, les institutions financières de l'Europe et l'Asie centrale sont les bons élèves de la planification de la transition vers une économie bas carbone. A contrario, l'Amérique du Nord est à la traîne. Depuis le retour de Donald Trump aux États-Unis, les grandes banques américaines ne sont d'ailleurs plus tenues de faire attention aux risques liés au dérèglement climatique qui pèsent sur leur activité.
3: Juliette Pietraszewski, service environnement de Radio France Internationale. En France, cette somme de 5000 euros que devra payer la personne qui, en novembre dernier, a organisé une messe en hommage au maréchal Pétain.
0: Oui, pas pour l'avoir organisé, mais pour avoir affirmé à la sortie de cette messe que le chef du régime de Vichy avait sauvé des juifs, au moins 700 000. Des propos qui, a estimé le tribunal, constituent une minoration outrancière du nombre de victimes de la Shoah.
3: Également en France, les appels de maires qui se multiplient pour que Patrick Bruel ne se produise pas dans leur ville.
0: Oui, les maires de Paris, Marseille ou encore Brest. Le maire de Paris, Emmanuel Grégoire, a ainsi appelé le chanteur à mettre sa carrière entre parenthèses le temps que la justice soit rendue. Patrick Bruel à 67 ans. Il est visé par 4 enquêtes pour viol en France et une en Belgique. Il conteste l'ensemble des faits qui lui sont reprochés. Hier, 3 de ses concerts prévus au Canada en décembre prochain ont été annulés par l'agence en charge de leur organisation. Les appels à boycotter la tournée du chanteur ont commencé il y a déjà 2 mois. Ariane Gendreau.
9: Fin mars, le collectif Salon Féministe a lancé une pétition contre cette tournée. Elle a récolté plus de 25 000 signatures. Mathilde Nicolaï, une de ses membres, est ravie de ce premier boycott.
10: On pense que c'est génial et que ça va ouvrir le pas à beaucoup d'autres annulations parce que actuellement, dans l'état des choses, avec ce nombre de témoignages, on voit tout simplement pas comment ce serait possible de maintenir les autres dates.
9: En tout, 4 plaintes pour viol ont été déposées contre le chanteur. La dernière date de vendredi, c'est l'animatrice française Flavie Flamand qui l'accuse d'avoir abusé d'elle quand elle avait 16 ans. À cela s'ajoute une dizaine d'accusations au Canada, en Belgique et en Suisse. Les féministes de ces 4 pays se sont saisies de l'affaire.
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